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Bonjour à tous et bonne fête à toutes celles qui se prénomment fleurs. On embrasse aussi les Flavie et les Violaines. Ce 5 octobre est aussi la journée internationale des enseignants du monde. Fonceuses, les fleurs ne perdent jamais de vue leurs objectifs et cherchent par tous les moyens à réussir. Elles ont de l'ambition et consacrent toute leur énergie à leurs projets. Actives et dynamiques, les fleurs s'intéressent à différents types de métiers. Elles peuvent exercer dans les domaines sociaux, médicaux, administratifs ou financiers. Elles s'épanouissent aussi dans les secteurs artistiques. Du côté des faits du jour, en 1944, les femmes françaises obtiennent le droit de vote. 1962, le premier disque 45 tours des Beatles, Love Me Do, sort dans les bacs. 1972, création en France du Front National, parti politique d'extrême droite, créé par Jean-Marie Le Pen. 1989, le prix Nobel de la paix est décerné au Dalai Lama pour son action en faveur de la libération du Tibet. 1994, découverte en Suisse et au Canada des cadavres de 53 adeptes de l'ordre du Temple solaire. 2006 à Marseille, un bijoutier est abattu froidement par trois individus cagoulés et armés à l'ouverture de son magasin. Bon anniversaire à l'actrice Kate Winslet qui vient de Reading en Angleterre. Sophie Favier, née à Lyon, animatrice télé. Caroline Loeb, la chanteuse de Selawat. Et Maïtena Doumenac, dite Marie Laforêt, c'est plus simple, actrice et chanteuse. Le dicton du jour, en octobre, qui ne fume rien ne récolte rien. Excellente journée à tous, à demain.

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1: Bonjour à tous, dans l'actualité des applications mobiles. Si vous êtes fan de football, précisément de l'Olympique Lyonnais, l'application mobile devient obligatoire pour présenter son abonnement OL ou son billet de match depuis mi-septembre. L'Olympique Lyonnais opte pour une nouvelle solution garantissant une gestion des billets plus efficace et sécurisée. L'application mobile Groupama Stadium, via son valet privatif, sera donc la seule et unique manière d'accéder à son abonnement ou son billet pour entrer dans le stade, et ce depuis mi-septembre. En tous les cas, le privatif est une solution qui permet aux supporters de présenter leur abonnement ou leur billet de match sur l'application du stade et d'accéder donc au Groupama Stadium pour tous les matchs à domicile, que ce soit la Ligue 1, la Coupe d'Europe, la Coupe de France également. Une solution qui sera à terme l'unique moyen pour pouvoir rentrer au stade au cours des saisons. Un déploiement progressif permet donc à tous les supporters de s'adapter à cette nouvelle solution. À partir du premier match de championnat à domicile, il était donc possible de présenter en toute simplicité son abonnement ou son billet sur son application mobile. L'application mobile permet aux supporters de l'Olympique Lyonnais de faciliter la gestion de leur billet et leur accès au Groupama Stadium les jours de match. Face à l'augmentation des reventes de faux billets, cette solution garantit donc plus de sécurité en centralisant directement la gestion billetterie sur une unique plateforme. Le billet est à présenter au stade sous forme d'un QR code dynamique généré automatiquement par cette même application. L'application simplifie également l'expérience des supporters et l'accès au stade. La fiabilité des QR codes et la rapidité de vérification permettent à terme de gagner en efficacité. De plus, la gestion optimisée et personnalisable pour chaque supporter offrira plus de fluidité tout en rendant plus accessible le partage et la revente de billets. À terme, chaque supporter disposera d'une application où il pourra donc gérer au même endroit l'ensemble des services billetterie à sa disposition. Dans les mois à venir également, l'application évoluera pour proposer sur une même plateforme l'ensemble des contenus autour de l'Olympique Lyonnais. On se retrouve très vite avec d'autres applications mobiles à découvrir.
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2: Bonjour à tous, l'horoscope de ce lundi. On débute avec les béliers. Vous vous ennuyez, les béliers, rien ne vous intéresse aujourd'hui. Les taureaux, votre optimisme vous permet de toujours voir le verre à moitié plein. C'est une belle philosophie de vie. Les gémeaux, vous avez du charme. Les gémeaux, vous savez l'utiliser dans votre intérêt. Cancer, vous avez besoin d'évasion. Sortez des sentiers battus. Les lions, en ce début de semaine, vous avez du mal à vous organiser. Vous avez beaucoup de choses à gérer. Les vierges, vous êtes dépensiers actuellement. Les vierges, forcez-vous à lever le pied. Les balances, vous mènerez tous vos actions du jour avec brio et dans un temps record. Félicitations, les balances. Scorpion, vous vous montrerez bienveillant avec vos proches, notamment cela va resserrer vos liens. Sagittaire, vous êtes dans une forme olympique, les sagittaires. En amour comme au travail, rien ni personne ne vous résistera. Capricorne, tous vos plans se déroulent sans accroc. Les capricornes, vous êtes très productifs. Verseau, c'est une excellente journée pour dialoguer, échanger et prendre des décisions. Et enfin, les poissons, vous êtes bien entourés actuellement. Cela vous fait chaud au cœur. Avec tout ça, très belle journée, un très bon lundi.

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1: Bonjour à tous, dans l'actualité cinéma du jour, on parle de la sortie de la comédie « Demain, je tombe amoureux » dans les salles de cinéma dès le 25 novembre prochain. Un film signé Martin Provost avec notamment Fabrice Lucchini et Emmanuel DeVos. Le jour de son départ à la retraite, Émile, professeur de lettres à Dieppe, donne à ses jeunes élèves un dernier cours sur la littérature et l'amour, les encourageant à devenir les poètes de leur propre existence. Une fois rentré chez lui, Émile découvre que sa femme l'a quitté. Le voilà donc contraint d'appliquer à lui-même ses propres préceptes. Trois rencontres vont alors l'aider à se réinventer. Le film « Demain, je tombe amoureux » dans les salles de cinéma. Ça se passera dès le 25 novembre prochain. On se retrouve très vite avec d'autres films à découvrir.
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0: Bonjour à tous et bonne fête à toutes celles qui se prénomment Fleur. On embrasse aussi les Flavie et les Violaines. Ce 5 octobre est aussi la journée internationale des enseignants du monde. Fonceuses, les Fleurs ne perdent jamais de vue leurs objectifs et cherchent par tous les moyens à réussir. Elles ont de l'ambition et consacrent toute leur énergie à leurs projets. Actives et dynamiques, les Fleurs s'intéressent à différents types de métiers. Elles peuvent exercer dans les domaines sociaux, médicaux, administratifs ou financiers. Elles s'épanouissent aussi dans les secteurs artistiques. Du côté des faits du jour, en 1944, les femmes françaises obtiennent le droit de vote. 1962, le premier disque 45 tours des Beatles, Love Me Do, sort dans les bacs. 1972, création en France du Front National, parti politique d'extrême droite, créé par Jean-Marie Le Pen. 1989, le prix Nobel de la paix est décerné au Dalai Lama pour son action en faveur de la libération du Tibet. 1994, découverte en Suisse et au Canada des cadavres de 53 adeptes de l'ordre du Temple solaire. 2006 à Marseille, un bijoutier est abattu froidement par trois individus cagoulés et armés à l'ouverture de son magasin. Bon anniversaire à l'actrice Kate Winslet qui vient de Reading en Angleterre. Sophie Favier née à Lyon, animatrice télé. Caroline Loeb, la chanteuse de Selawat. Et Maïtena Doumenac, dite Marie Laforêt, c'est plus simple, actrice et chanteuse. Le dicton du jour, en octobre, qui ne fume rien ne récolte rien. Excellente journée à tous, à demain.
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2: Les troubles musculo-squelettiques sont des maladies qui touchent les articulations, les muscles et les tendons. 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Julien Tonnerre, bonjour. Vous êtes ingénieur conseil à l'assurance maladie risque professionnel en charge de TMS Pro, un programme qui vise à réduire ces risques. Pouvez-vous nous dire un mot sur ces pathologies et leur impact ?
4: 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Les TMS ne sont plus un très mystérieux syndrome, mais ce sont des maladies professionnelles qui sont bien connues des entreprises et de leurs salariés. Elles représentent plus de 80% des maladies professionnelles, tous secteurs confondus, et plus de 90% dans certains secteurs. Et là, on ne regarde les choses que sous l'angle des maladies professionnelles. Si on les regarde sous l'angle des accidents du travail, on constate que les manutentions manuelles sont à l'origine de la moitié des accidents du travail. En matière d'impact, cela représente 2 milliards de cotisations perçues auprès des entreprises. Et la partie visible que l'on évoque, elle ne tient pas compte de l'absentéisme. Elle ne tient pas compte non plus des conséquences indirectes qui sont associées à ces maladies professionnelles en termes de performance sur l'entreprise. Et en matière d'attractivité, les secteurs les plus touchés par les TMS sont également ceux qui représentent les plus grandes difficultés de recrutement. Donc on est capable de mesurer à un moment donné que les effets de ces TMS-là vont avoir un impact direct sur la performance des entreprises. Le programme TMS Pro a été conçu pour accompagner les entreprises dans leur démarche de prévention. Et après 10 ans d'expérience, on constate que cela permet de réduire non seulement la fréquence et la gravité des accidents du travail et des maladies professionnelles, mais également l'absentéisme. Et pour le coup, les entreprises accompagnées par le programme en témoignent bien mieux que nous.
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2: Bonjour à tous, l'horoscope de ce lundi, on débute avec les béliers, vous vous ennuyez les béliers, rien ne vous intéresse aujourd'hui. Les taureaux, votre optimisme vous permet de toujours voir le verre à moitié plein, c'est une belle philosophie de vie. Les gémeaux, vous avez du charme, les gémeaux, vous savez l'utiliser dans votre intérêt. Cancer, vous avez besoin d'évasion, sortez des sentiers battus. Les lions, en ce début de semaine, vous avez du mal à vous organiser, vous avez beaucoup de choses à gérer. Les vierges, vous êtes dépensiers actuellement. Les vierges, forcez-vous à lever le pied. Les balances, vous mènerez toutes vos actions du jour avec brio et dans un temps record. Félicitations, les balances. Scorpion, vous vous montrerez bienveillant avec vos proches, notamment cela va resserrer vos liens. Sagittaire, vous êtes dans une forme olympique. Les sagittaires, en amour comme au travail, rien ni personne ne vous résistera. Capricorne, tous vos plans se déroulent sans accroc. Les Capricornes, vous êtes très productifs. Verseau, c'est une excellente journée pour dialoguer, échanger et prendre des décisions. Et enfin, les Poissons, vous êtes bien entourés actuellement. Cela vous fait chaud au cœur. Avec tout ça, très belle journée, un très bon lundi.
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1: Bonjour, Sébastien Lecornu confie à ses ministres 5 chantiers pour répondre à la colère des lycéens. Il appelle à la reprise des cours dès ce lundi partout où la sécurité et l'état des locaux le permettent. Par ailleurs, une information judiciaire pour violence volontaire contre un fonctionnaire de police a été ouverte après le passage à tabac d'un commandant de police à Belfort vendredi en marge de la mobilisation lycéenne. De plus, un lycéen de 15 ans et demi a été mis en examen et placé en détention provisoire pour acte de barbarie après l'agression d'une femme avec un spray inflammable jeudi à Marseille. Il a été placé en détention provisoire à l'établissement pénitentiaire pour mineurs de Marseille. L'ancien Premier ministre Dominique de Villepin a estimé hier soir dans le grand oral de BFM TV que le gouvernement avait tort de qualifier le mouvement de blocage des établissements scolaires de violence urbaine. Il estime que l'exécutif peut, je cite, agir en apportant des réponses concrètes et matérielles à une situation qui est indigne, dont nombre de lycées. Fin de citation. 11 personnes ont été blessées, dont une grièvement après une attaque de frelons asiatiques lors d'un trail à Saint-Maurice en Gourgois, dans le département de la Loire hier. En tout, une vingtaine de participants ont été piqués. Un coureur a été transporté par hélicoptère en urgence absolue suite à une réaction allergique à Saint-Étienne. Il avait perdu connaissance. Le corps d'un homme de 47 ans a été retrouvé vendredi avec une blessure par arme à feu au niveau de la tête sur le siège passager d'un véhicule utilitaire anglais immatriculé en Angleterre. Sur une aire d'autoroute près de Troyes, une dizaine de personnes de nationalité étrangère en situation irrégulière ont été retrouvées dans la camionnette. Une information judiciaire a été ouverte dimanche par le parquet de Troyes. C'est la fin de ce flash. Une très bonne journée à notre écoute.
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1: Bonjour, le rétrosport de la semaine, football lassé Ajaccio, monument du football corse a déposé le bilan. Le club n'a pas survécu à une situation financière devenue intenable. Avec plus de 13 millions d'euros de dettes et l'absence de repreneur, la liquidation judiciaire a été actée, mettant fin à 27 ans de professionnalisme. Ce dépôt de bilan va entraîner la suppression de 180 emplois. Le centre de formation est également contraint de fermer ses portes. Tennis, le tirage au sort du tableau masculin de l'US Open a été effectué jeudi en fin de journée. Il a réservé de belles surprises puisque Carlos Alcaraz et Novak Djokovic sont dans la même partie de tableau, tout comme Daniil Medvedev qui affrontera Benjamin Bonzi. Comme ce dernier, les Bleus n'ont pas été très chanceux. Meilleur français Hugo Humbert affrontera l'Australien Adam Walton, 82e, tandis que Giovanni Pecci-Perica, 39e mondial, sera opposé à un autre cador, l'Italien Lorenzo Musetti, 10e. Présent également à New York, Gaël Monfils, 50e mondial, croisera le fer avec le Russe Roman Siafoulin, 90e, alors que Quentin Ali, 70e, débutera contre David Goffin, 68e. Alexandre Muller aura également une partie difficile à jouer contre Stefanos Tsitsipas, tête de série numéro 26. Eurobasket, la 42e édition du championnat d'Europe va se dérouler du 27 août au 14 septembre dans pas moins de 4 pays et 4 villes différents. La Lettonie, Riga, Chypre, Limassol, la Finlande, Tampere et la Pologne, Katowice. C'est à Riga que se déroulera l'intégralité du tableau final à partir des 8e. On compte 4 groupes de 6 équipes pour le premier tour. Puis les 4 premiers de chaque poule verront les 8e de finale. Les vice-champions olympiques français qui sont dans le groupe D sont leurs stars Victor Wembanyama et Rudy Gobert sont favoris pour figurer sur le podium. Cyclisme, opéré de la cheville mardi à Lyon suite à sa blessure subie à la fin du Tour de France, Kevin Vauquelin pourra mettre un terme à sa saison. Sa présence au championnat du monde sur route au Rwanda du 21 au 28 septembre paraît plus que compromise, comme pour les championnats d'Europe du 1er au 5 octobre qui seront disputés en Ardèche et dans la Drôme. Volée face à Porto Rico, les Françaises ont réussi leur entrée dans le mondial vendredi, une compétition qu'elles n'ont pu disputer depuis 51 ans. Elles se sont imposées face à leurs adversaires 25-22, 25-18, 21-25, 25-14 et prennent déjà une option pour la qualification. Prochain rendez-vous avec les Brésiliennes ce dimanche, toujours à Chiang Mai en Thaïlande. C'est la fin de cette rétrosport. Une très bonne journée à notre écoute.

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1: Bonjour à tous. Dans l'info insolite du jour, direction l'Angleterre, deux ours s'échappent de leur enclos et se régalent d'une réserve de miel. De jeunes ours se sont échappés il y a quelques jours de leur enclos dans un zoo du sud de l'Angleterre pour se ruer sur une réserve de miel stockée à proximité, obligeant donc le public à se replier dans un bâtiment sécurisé. Mich et Lucie, deux oursons de 4 ans, se sont échappés de leur enclos et ont foncé tout droit vers leur réserve de nourriture, a indiqué un porte-parole du Wildwood Park. Les deux animaux se sont régalés de différents produits, dont l'équivalent de leur consommation de miel sur une semaine, avant d'être raccompagnés moins d'une heure plus tard en toute sécurité vers leur enclos par les professionnels de l'établissement. À aucun moment, ils n'ont représenté une menace pour le public, même si par mesure de sécurité, les visiteurs ont été regroupés momentanément dans un bâtiment sécurisé, a ajouté l'établissement. Ils ont été surveillés à tout moment grâce aux caméras de surveillance du site et par des équipes qui se trouvaient sur place. Après avoir profité de leur butin, Mich et Lucie se sont paisiblement endormis dans leur enclos. La police a même été dépêchée sur place et une enquête est en cours pour savoir comment les deux oursons ont pu s'échapper. Ce zoo s'étend sur plus de 16 hectares de terrain et de bois et est spécialisé dans les espèces indigènes britanniques. Il héberge également des loups, des renards, des lynx, des reptiles et des oiseaux. Mich et Lucie sont arrivés dans ce parc en 2021 après avoir été abandonnés par leur mère lors d'une tempête de neige en Albanie. Après plusieurs tentatives pour les réintroduire dans la nature, les experts ont estimé qu'ils ne pourraient pas y survivre tout seuls. On se retrouve très vite avec d'autres infos insolites.
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1: Bonjour à tous et bonne fête à toutes celles qui se prénomment fleurs. On embrasse aussi les Flavie et les Violaines. Ce 5 octobre est aussi la journée internationale des enseignants du monde. Fonceuses, les fleurs ne perdent jamais de vue leurs objectifs et cherchent par tous les moyens à réussir. Elles ont de l'ambition et consacrent toute leur énergie à leurs projets. Actives et dynamiques, les fleurs s'intéressent à différents types de métiers. Elles peuvent exercer dans les domaines sociaux, médicaux, administratifs ou financiers. Elles s'épanouissent aussi dans les secteurs artistiques. Du côté des faits du jour, en 1944, les femmes françaises obtiennent le droit de vote. 1962, le premier disque 45 tours des Beatles, Love Me Do, sort dans les bacs. 1972, création en France du Front National, parti politique d'extrême droite, créé par Jean-Marie Le Pen. 1989, le prix Nobel de la paix est décerné au Dalai Lama pour son action en faveur de la libération du Tibet. 1994, découverte en Suisse et au Canada, des cadavres de 53 adeptes de l'ordre du Temple solaire. 2006 à Marseille, un bijoutier est abattu froidement par trois individus cagoulés et armés à l'ouverture de son magasin. Bon anniversaire à l'actrice Kate Winslet qui vient de Reading en Angleterre. Sophie Favier, née à Lyon, animatrice télé. Caroline Loeb, la chanteuse de Selawat. Et Maïtena Doumenac, dite Marie Laforêt, c'est plus simple, actrice et chanteuse. Le dicton du jour, en octobre, qui ne fume rien, ne récolte rien. Excellente journée à tous, à demain.
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2: Bonjour à tous, l'horoscope de ce lundi, on débute avec les béliers. Vous vous ennuyez, les béliers, rien ne vous intéresse aujourd'hui. Les taureaux, votre optimisme vous permet de toujours voir le verre à moitié plein, c'est une belle philosophie de vie. Les gémeaux, vous avez du charme, les gémeaux, vous savez l'utiliser dans votre intérêt. Cancer, vous avez besoin d'évasion, sortez des sentiers battus. Les lions, en ce début de semaine, vous avez du mal à vous organiser, vous avez beaucoup de choses à gérer. Les vierges, vous êtes dépensiers actuellement. Les vierges, forcez-vous à lever le pied. Les balances, vous mènerez toutes vos actions du jour avec brio et dans un temps record. Félicitations, les balances. Scorpion, vous vous montrerez bienveillant avec vos proches, notamment cela va resserrer vos liens. Sagittaire, vous êtes dans une forme olympique. Les sagittaires, en amour comme au travail, rien ni personne ne vous résistera. Capricorne, tous vos plans se déroulent sans accroc. Les Capricornes, vous êtes très productifs. Verseau, c'est une

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1: Bonjour, Sébastien Lecornu confie à ses ministres 5 chantiers pour répondre à la colère des lycéens. Il appelle à la reprise des cours dès ce lundi partout où la sécurité et l'état des locaux le permettent. Par ailleurs, une information judiciaire pour violence volontaire contre un fonctionnaire de police a été ouverte après le passage à tabac d'un commandant de police à Belfort vendredi en marge de la mobilisation lycéenne. De plus, un lycéen de 15 ans et demi a été mis en examen et placé en détention provisoire pour acte de barbarie après l'agression d'une femme avec un spray inflammable jeudi à Marseille. Il a été placé en détention provisoire à l'établissement pénitentiaire pour mineurs de Marseille. L'ancien Premier ministre Dominique de Villepin a estimé hier soir dans le grand oral de BFM TV que le gouvernement avait tort de qualifier le mouvement de blocage des établissements scolaires de violence urbaine. Il estime que l'exécutif peut, je cite, agir en apportant des réponses concrètes et matérielles à une situation qui est indigne, dont nombre de lycées. Fin de citation. 11 personnes ont été blessées, dont une grièvement après une attaque de frelons asiatiques lors d'un trail à Saint-Maurice en Gourgois, dans le département de la Loire hier. En tout, une vingtaine de participants a été piqués. Un coureur a été transporté par hélicoptère en urgence absolue suite à une réaction allergique à Saint-Étienne. Il avait perdu connaissance. Le corps d'un homme de 47 ans a été retrouvé vendredi avec une blessure par arme à feu au niveau de la tête sur le siège passager d'un véhicule utilitaire anglais immatriculé en Angleterre. Sur une aire d'autoroute près de Troyes, une dizaine de personnes de nationalité étrangère en situation irrégulière ont été retrouvées dans la camionnette. Une information judiciaire a été ouverte dimanche par le parquet de Troyes. C'est la fin de ce flash, une très bonne journée à notre écoute.
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1: Bonjour à tous, dont l'actualité people du jour. Pascal Obispo, 7 ans après Philippe Pascal, toujours dans son cœur. 7 ans après la disparition de Philippe Pascal, Pascal Obispo n'a rien oublié de celui qu'il considérait comme un modèle. Sur Instagram, le chanteur a partagé une photo en noir et blanc accompagnée de quelques mots. Mon idole, mon ami, mon frère, 7 ans déjà. Adolescent à Rennes, l'artiste avait été profondément marqué par le cofondateur de Marquis de Sade. Il, de lui-même d'ailleurs, a déclaré « Sans lui, je n'aurais jamais été là ». Certaines idoles donc ne quittent jamais vraiment la scène. On se retrouve très vite avec d'autres Actu People.

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1: Bonjour à tous, dont les indiscrétions télé du jour, on parle du film La Petite Sirène qui sera diffusé sur M6 le 20 août prochain, film inédit, inédit en clair à la télévision. Le film La Petite Sirène des studios Disney, réalisé par Rod Marshall, sera donc diffusé sur M6 en première exclusivité le 20 août prochain. Ariel, la Benjamine des filles du roi Triton, est une jeune sirène belle et fougueuse, dotée d'un tempérament d'aventurière, rebelle dans l'âme. Elle n'a de cesse d'être attirée par le monde qui existe par-delà les flots. Au détour de ses escapades à la surface, elle va tomber sous le charme du prince Eric. Alors qu'il est interdit aux sirènes d'interagir avec les humains, Ariel sent pourtant qu'elle doit suivre son cœur. Elle conclut alors un accord avec Ursula, la terrible sorcière des mers qui lui octroie le pouvoir de vivre sur la terre ferme, mais sans se douter que ce pacte met sa vie et la couronne de son papa en danger. Le film inédit La Petite Sirène, diffusé sur M6 le mercredi 20 août prochain à partir de 21h10. On se retrouve très vite avec d'autres indiscrétions télé.
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1: Bonjour, Sébastien Lecornu confie à ses ministres 5 chantiers pour répondre à la colère des lycéens. Il appelle à la reprise des cours dès ce lundi partout où la sécurité et l'état des locaux le permettent. Par ailleurs, une information judiciaire pour violence volontaire contre un fonctionnaire de police a été ouverte après le passage à tabac d'un commandant de police à Belfort vendredi en marge de la mobilisation lycéenne. De plus, un lycéen de 15 ans et demi a été mis en examen et placé en détention provisoire pour acte de barbarie après l'agression d'une femme avec un spray inflammable jeudi à Marseille. Il a été placé en détention provisoire à l'établissement pénitentiaire pour mineurs de Marseille. L'ancien Premier ministre Dominique de Villepin a estimé hier soir dans le grand oral de BFM TV que le gouvernement avait tort de qualifier le mouvement de blocage des établissements scolaires de violence urbaine. Il estime que l'exécutif peut, je cite, agir en apportant des réponses concrètes et matérielles à une situation qui est indigne, dont nombre de lycées. Fin de citation. 11 personnes ont été blessées, dont une grièvement après une attaque de frelons asiatiques lors d'un trail à Saint-Maurice en Gourgois, dans le département de la Loire hier. En tout, une vingtaine de participants ont été piqués. Un coureur a été transporté par hélicoptère en urgence absolue suite à une réaction allergique à Saint-Étienne. Il avait perdu connaissance. Le corps d'un homme de 47 ans a été retrouvé vendredi avec une blessure par arme à feu au niveau de la tête sur le siège passager d'un véhicule utilitaire anglais immatriculé en Angleterre. Sur une aire d'autoroute près de Troyes, une dizaine de personnes de nationalité étrangère en situation irrégulière ont été retrouvées dans la camionnette. Une information judiciaire a été ouverte dimanche par le parquet de Troyes. C'est la fin de ce flash. Une très bonne journée à notre écoute.
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1: Bonjour, la rétrosport de la semaine, football lassé Ajaccio, monument du football corse a déposé le bilan. Le club n'a pas survécu à une situation financière devenue intenable. Avec plus de 13 millions d'euros de dettes et l'absence de repreneur, la liquidation judiciaire a été actée, mettant fin à 27 ans de professionnalisme. Ce dépôt de bilan va entraîner la suppression de 180 emplois. Le centre de formation est également contraint de fermer ses portes. Tennis, le tirage au sort du tableau masculin de l'US Open a été effectué jeudi en fin de journée. Il a réservé de belles surprises puisque Carlos Alcaraz et Novak Djokovic sont dans la même partie de tableau, tout comme Daniil Medvedev qui affrontera Benjamin Bonzi. Comme ce dernier, les Bleus n'ont pas été très chanceux. Meilleur Français Hugo Humbert affrontera l'Australien Adam Walton, 82e, tandis que Giovanni Pecci-Pericard, 39e mondial, sera opposé à un autre cador, l'Italien Lorenzo Musetti, 10e. Présent également à New York, Gaël Monfils, 50e mondial, croisera le fer avec le Russe Roman Siafoulin, 90e, alors que Quentin Ali, 70e, débutera contre David Goffin, 68e. Alexandre Muller aura également une partie difficile à jouer contre Stefanos Tsitsipas, tête de série numéro 26. Eurobasket, la 42e édition du championnat d'Europe, va se dérouler du 27 août au 14 septembre dans pas moins de 4 pays et 4 villes différents. La Lettonie, Riga, Chypre, Limassol, la Finlande, Tampere et la Pologne, Katowice. C'est à Riga que se déroulera l'intégralité du tableau final à partir des 8e. On compte 4 groupes de 6 équipes pour le premier tour. Puis les 4 premiers de chaque poule verront les 8e de finale. Les vice-champions olympiques français qui sont dans le groupe D sont leurs stars Victor Wembanyama et Rudy Gobert sont favoris pour figurer sur le podium. Cyclisme, opéré de la cheville mardi à Lyon suite à sa blessure subie à la fin du Tour de France, Kevin Vauquelin pourra mettre un terme à sa saison. Sa présence au championnat du monde sur route au Rwanda du 21 au 28 septembre paraît plus que compromise, comme pour les championnats d'Europe du 1er au 5 octobre qui seront disputés en Ardèche et dans la Drôme. Volée face à Porto Rico, les Françaises ont réussi leur entrée dans le mondial vendredi, une compétition qu'elles n'ont plus disputée depuis 51 ans. Elles se sont imposées face à leurs adversaires 25-22, 25-18, 21-25, 25-14 et prennent déjà une option pour la qualification au prochain rendez-vous avec les Brésiliennes ce dimanche, toujours à Chiang Mai en Thaïlande. C'est la fin de cette rétrosport. Une très bonne journée à notre écoute.

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1: Bonjour à tous. Aujourd'hui, gros plan sur Corinne Touzé. Corinne Touzé voit le jour en décembre 1959 à Orthez. Mais c'est à Boulogne-sur-Mer qu'elle va grandir. Sa famille est originaire de Martinique, mais l'actrice ne découvre la terre de ses ancêtres qu'à la trentaine. Après avoir obtenu son bac à 16 ans, elle voyage par la suite dans le monde entier. Revenue en France, elle suit des études de lettres tout en montant des spectacles de rue et va également suivre les cours des ateliers sur le travail clownesque. Elle commence par monter sur les planches au théâtre d'Aix-en-Provence. Suite à sa fermeture, elle part s'installer à Paris où elle donne des cours au sein d'un théâtre. En parallèle, elle passe des castings et c'est ainsi qu'en 1981, elle décroche un rôle dans le feuilleton quotidien Marianne, une étoile pour Napoléon. Ce rôle lui permet de se faire remarquer, de lancer sa carrière. Dans les années qui suivent, elle enchaîne les tournages aussi bien à la télévision, dont Hôtel de police, Les Amours des années 50, les nouveaux exploits d'Arsène Lupin. Également au cinéma dans Tir groupé, La Rumba ou bien encore L'Homme qui marche en 1996. Mais c'est son rôle d'Isabelle Florent dans la série Une femme d'honneur qu'elle interprète de 1996 à 2017 qui lui vaut une grande notoriété. Son interprétation lui vaut d'ailleurs le titre de meilleure comédienne de téléfilm au 7 d'or en 1997. En 2000, elle crée sa société de production, ce qui lui permet de produire plusieurs téléfilms. Demain Paula, Valentine et sa suite Valentine et compagnie en 2006. En 2006, elle se lance dans une nouvelle société de production. Dans les années qui suivent, elle continue les tournages à la télé. Elle rejoint la saga Les Secrets du Volcan, Un crime oublié, Un joli mensonge ou Meurtre sur le lac Léman. Elle tourne aux côtés de Mimi Mati dans un épisode de Joséphine Ange Gardien en 2020. Parallèlement à cette carrière de télévision, Corinne Touzé mène également une brillante carrière au théâtre. En 2001, elle devient marraine de l'association Un regard, un enfant. Corinne Touzé est porte-parole également de l'AFIPA, association française et internationale de protection animale, et soutient de nombreuses associations. Côté vie privée, Corinne Touzé a donné naissance à une fille prénommée Jeanne en 1994. Le 27 juin 2025, dans l'émission Télématin, elle révèle avoir été en couple avec Bernard Lavillier dans les années 80. On se retrouve très vite avec d'autres infos.
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1: L'instruction est obligatoire pour tous les enfants, français et étrangers, à partir de 6 ans et jusqu'à l'âge de 16 ans révolu. Les parents peuvent choisir de scolariser leur enfant dans un établissement scolaire ou bien d'assurer eux-mêmes cette instruction. C'est en effet encore possible. Pour inscrire un enfant à l'école, dans la majorité des cas, ce sont les parents qui doivent effectuer ces démarches. Mais cela peut être également réalisé par le tuteur de l'enfant ou des personnes qui assument sa charge. Alors concrètement, quelles sont-elles ces démarches? Les responsables de l'enfant doivent l'inscrire à la mairie de leur domicile, quel que soit le mode d'instruction choisi. Ensuite, selon le choix des parents, l'enfant peut être inscrit dans une école ou un établissement d'enseignement public ou privé par son responsable, en maternelle ou en élémentaire. Et si la famille se charge elle-même de l'instruction, elle le déclare au maire et au directeur académique des services de l'éducation nationale, déclaration à effectuer chaque année. Notez qu'en cas de changement de domicile ou de choix d'instruction, l'inscription ou la déclaration doit être effectuée dans les 8 jours. Il faut présenter le certificat d'inscription dans un établissement scolaire ou la déclaration auprès du maire pour pouvoir obtenir le versement des prestations familiales qui se rapportent à l'obligation scolaire d'un enfant. Par ailleurs, si vous n'inscrivez pas ou ne déclarez pas votre enfant, vous risquez de recevoir une mise en demeure ainsi qu'une amende qui peut être de 7 500 euros avec une peine de 6 mois d'emprisonnement.

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1: Bonjour à tous, les programmes télé, la télévision pour ce soir, lundi. On débute avec la chaîne TF1 qui nous propose ce soir le match Ligue des Nations du football. La France face à la Belgique sur la chaîne France 2. La série Les Aventurières diffusée dès 21h10. Sur la chaîne France 3, place au film Mes Héros à partir de 21h10. Sur la chaîne France 5, le jeu Droit ou pas droit. Sur la chaîne M6, place à l'émission L'Amour est dans le Pré à partir de 21h10. Sur la chaîne W9 ce soir, le film La Proposition à partir de 21h25. Et enfin, pour terminer, rendez-vous par exemple ce soir sur la chaîne T18 avec le film La Piscine diffusé dès 20h55. Avec tout ça, bonne soirée télé.

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1: Avoir un ventre ferme, voilà le souhait de bien des femmes. C'est vrai que c'est agréable d'avoir une taille fine et de pouvoir se sentir bien lorsqu'on se promène en maillot de bain ou en petite tenue. Pas facile, dites-vous ? Mais si. Pensez à faire de l'aérobic ou du Thai box. Il existe à présent plusieurs entraînements qui combinent la danse, l'exercice et les mouvements de combat, style karaté, des entraînements très bénéfiques pour la forme physique puisque vous bougez énormément tout en musclant des parties ciblées de votre corps comme le ventre et les abdominaux. Utilisez des crèmes raffermissantes. Plusieurs d'entre elles existent sur le marché. Elles ne sont pas miraculeuses, mais elles vous aideront tout de même à maintenir une certaine fermeté de la peau. Faire de l'exercice dans l'eau est une bonne façon de raffermir son ventre. Pour tonifier le ventre, il est possible aussi de procéder à des massages de ventre. Ainsi, la microcirculation sera relancée et les échanges cellulaires seront favorisés. Massez quotidiennement votre ventre de façon circulaire afin de le rendre plus ferme. Posez une ceinture de simulation, une ceinture que l'on porte autour de la taille et qui émet une forte vibration, libérant ainsi une stimulation des muscles abdominaux. Selon la ceinture, vous la portez 1 à 3 fois par jour et vous raffermirez votre ventre tout en étant libre de vous adonner à d'autres occupations. Afin de resserrer la peau du ventre et garder un ventre plus ferme, vous pouvez alterner les douches ou les bains chauds et froids, un procédé qui va stimuler votre microcirculation sanguine. Enfin, même si vous faites une activité nonchalante, comme par exemple regarder la télé, vous pouvez en profiter pour faire des exercices qui vous aideront à raffermir votre ventre. Sur le divan, asseyez-vous bien droit, les pieds au sol, et un à un, montez vos genoux vers votre nombril. Faites plusieurs séries de ce genre et transformez ainsi votre moment télé en moment d'exercice.

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1: Bonjour à tous, dont l'actualité people du jour. Pascal Obispo, 7 ans après Philippe Pascal, toujours dans son cœur. 7 ans après la disparition de Philippe Pascal, Pascal Obispo n'a rien oublié de celui qu'il considérait comme un modèle. Sur Instagram, le chanteur a partagé une photo en noir et blanc accompagnée de quelques mots. Mon idole, mon ami, mon frère, 7 ans déjà. Adolescent à Rennes, l'artiste avait été profondément marqué par le cofondateur de Marquis de Sade. Il, de lui-même d'ailleurs, a déclaré « Sans lui, je n'aurais jamais été là. Certaines idoles donc ne quittent jamais vraiment la scène. » On se retrouve très vite avec d'autres Actu People.
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1: Bonjour à tous, aujourd'hui dans C'est ma cuisine, il y a une aumônière aux chèvres au menu. Pour 4 personnes, comptez 15 minutes de préparation et 45 minutes de cuisson, donc une heure au total pour cette excellente entrée. Au niveau des ingrédients, il vous faudra prévoir 2 fromages de chèvre frais, un bouquet d'herbes fraîches mélangées, du cerfeuil, de la ciboulette et du persil, 12 feuilles de brique, 2 poivrons rouges, 25 g de beurre, une cuillère à soupe d'huile d'olive, une pincée de piment d'Espelette, du sel et du poivre. Dans un premier temps, rincez les poivrons. Enveloppez-les dans une feuille de papier d'aluminium et enfournez à 80 degrés, thermostat 6, durant 30-40 minutes. Laissez refroidir, pelez les poivrons, éliminez les graines et mixez la pulpe afin d'obtenir un coulis, salé, poivré et réservé. Par la suite, écrasez les fromages à la fourchette, incorporez les herbes rincées et ciselez finement, incorporez l'huile d'olive et le piment, poivrez et mélangez bien. Superposez 3 feuilles de brique, déposez un quart de fromage aux herbes au centre et refermez en maintenant avec une ficelle ou un brin de ciboulette préalablement blanchi. Recommencez l'opération 3 fois, badigeonnez les aumônières de beurre fondu et enfourné 5 minutes, servez aussitôt accompagné du coulis de poivron. Voilà pour cette recette assez simple, j'espère que vous allez bien vous régaler, je vous souhaite un excellent appétit.
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1: Bonjour à tous, dont l'actualité des applications mobiles. Si vous êtes fan de football, précisément de l'Olympique Lyonnais, l'application mobile devient obligatoire pour présenter son abonnement OL ou son billet de match depuis mi-septembre. L'Olympique Lyonnais opte pour une nouvelle solution garantissant une gestion des billets plus efficace et sécurisée. L'application mobile Groupama Stadium, via son valet privatif, sera donc la seule et unique manière d'accéder à son abonnement ou son billet pour entrer dans le stade, et ce depuis mi-septembre. En tous les cas, le privatif est une solution qui permet aux supporters de présenter leur abonnement ou leur billet de match sur l'application du stade et d'accéder donc au Groupama Stadium pour tous les matchs à domicile, que ce soit la Ligue 1, la Coupe d'Europe, la Coupe de France également. Une solution qui sera à terme l'unique moyen pour pouvoir rentrer au stade au cours des saisons. Un déploiement progressif permet donc à tous les supporters de s'adapter à cette nouvelle solution. À partir du premier match de championnat à domicile, il était donc possible de présenter en toute simplicité son abonnement ou son billet sur son application mobile. L'application mobile permet aux supporters de l'Olympique Lyonnais de faciliter la gestion de leurs billets et leur accès au Groupama Stadium les jours de match. Face à l'augmentation des reventes de faux billets, cette solution garantit donc plus de sécurité en centralisant directement la gestion billetterie sur une unique plateforme. Le billet est à présenter au stade sous forme d'un QR code dynamique généré automatiquement par cette même application. L'application simplifie également l'expérience des supporters et l'accès au stade. La fiabilité des QR codes et la rapidité de vérification permettent à terme de gagner en efficacité. De plus, la gestion optimisée et personnalisable pour chaque supporter offrira plus de fluidité tout en rendant plus accessible le partage et la revente de billets. À terme, chaque supporter disposera d'une application où il pourra donc gérer au même endroit l'ensemble des services billetterie à sa disposition. Dans les mois à venir également, l'application évoluera pour proposer sur une même plateforme l'ensemble des contenus autour de l'Olympique Lyonnais. On se retrouve très vite avec d'autres applications mobiles à découvrir.
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1: Bonjour, Sébastien Lecornu confie à ses ministres 5 chantiers pour répondre à la colère des lycéens. Il appelle à la reprise des cours dès ce lundi partout où la sécurité et l'état des locaux le permettent. Par ailleurs, une information judiciaire pour violence volontaire contre un fonctionnaire de police a été ouverte après le passage à tabac d'un commandant de police à Belfort vendredi en marge de la mobilisation lycéenne. De plus, un lycéen de 15 ans et demi a été mis en examen et placé en détention provisoire pour acte de barbarie après l'agression d'une femme avec un spray inflammable jeudi à Marseille. Il a été placé en détention provisoire à l'établissement pénitentiaire pour mineurs de Marseille. L'ancien Premier ministre Dominique de Villepin a estimé hier soir dans le grand oral de BFM TV que le gouvernement avait tort de qualifier le mouvement de blocage des établissements scolaires de violence urbaine. Il estime que l'exécutif peut, je cite, agir en apportant des réponses concrètes et matérielles à une situation qui est indigne, dont nombre de lycées. Fin de citation. 11 personnes ont été blessées, dont une grièvement après une attaque de frelons asiatiques lors d'un trail à Saint-Maurice en Gourgois, dans le département de la Loire hier. En tout, une vingtaine de participants a été piqués. Un coureur a été transporté par hélicoptère en urgence absolue suite à une réaction allergique à Saint-Étienne. Il avait perdu connaissance. Le corps d'un homme de 47 ans a été retrouvé vendredi avec une blessure par arme à feu au niveau de la tête sur le siège passager d'un véhicule utilitaire anglais immatriculé en Angleterre. Sur une aire d'autoroute près de Troyes, une dizaine de personnes de nationalité étrangère en situation irrégulière ont été retrouvées dans la camionnette. Une information judiciaire a été ouverte dimanche par le parquet de Troyes. C'est la fin de ce flash. Une très bonne journée à notre écoute.

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2: Bon, bienvenue à toutes, hein. Je te connais comme chaque samedi, entre 10h et 11h, soit nous reçoit l'association, soit l'artiste, et aujourd'hui, eh bien, c'est l'association. C'est bien ça, messieurs ?
3: C'est bien ça.
2: Bonjour, Azot.
3: Bonjour.
2: Comment tu t'appelles ?
3: Alors, moi, c'est Ulrich.
2: Ouais.
3: Moi, Médéric.
2: Ok.
3: Et pas là, nous, les frères Tic-Tac.
2: Comment ça, les frères Tic-Tac ? C'est quoi cette histoire-là ?
3: Comme tous les artistes, nous, on a une autre scène, quoi.
2: Ah, c'est deux artistes en même temps qui font partie de l'association.
3: Voilà.
2: C'est quoi ? Rappelle-moi un petit peu votre nom.
3: Les frères Tic-Tac.
2: Ok, donc tu dois connaître ça alors.
3: Ah, ah oui, générique.
2: Tu veux écouter d'aller jusqu'à temps qu'il dit tic et tac, hein, parce que là, franchement, visiter, ça arrive en retard. Attends la zot. Mais attends la zot avec impatience. On va pas attirer de ça ce matin.
3: Ah ouais. Ouais, pas mal.
2: Ah, nous, ça va.
4: Tic et tac.
2: Bon, trêve de plaisanterie. Allez, nous commençons bien l'interview. Bon, tic et tac alors.
3: Ouais.
2: D'accord, donc The Dance, c'est ça. D'accord, l'association que The représente aujourd'hui, dans le studio présenté, comment il appelle exactement?
3: Tic Tac Family.
2: Tic Tac Family, d'accord. Donc ça, c'est Tic et Tac et donc c'est Tic Tac Family.
3: Voilà, c'est la famille. Quoi.
2: D'accord, l'association Tic Tac Family existe depuis combien de temps?
3: Alors, l'association a été créée en 2013.
2: 2013? D'accord.
3: Et ben, on a pour faire recommencer en 2013 par rapport. Tu veux vraiment créer une association, ben, vraiment comment nous débrouiller à nous, quoi. Et dans cette association-là, nous, ce qui est bien, c'est que nous donne des cours et aussi nous fait des prestations. Et par rapport à ça, ben, on a vu qu'on a eu des échanges et on a monté de niveau aussi, quoi.
2: D'accord. Là, ben, public, t'attends un petit peu. On me rappelle juste que les autres, c'est des jumeaux qui dansent. Ils aiment bien la danse.
3: Oui,
2: et on a combien de temps de silence avant de revenir un petit coup dessus l'association exactement?
3: Oula, ça fait là, on a commencé la danse vraiment en 2010.
2: En 2010?
3: En 2010, ouais.
2: D'accord. Danse officielle ou bien danse...
3: Oui, on a commencé, en fait, Riazat.
2: Ah, Ferriano?
3: On a commencé, on était dans depuis tant petit, quoi. À l'âge de 8 ans.
5: Dans 7 ans.
3: J'étais mis de Michael Jackson. Ça, tout le monde y connaît ça.
2: Moi aussi, m'y connais parce qu'en fait, m'explique Azot, cher auditeur, et que ma fille vit les deux danser et vole les tours. Moi, ma vie, justement, Michael Jackson en 2008 ou 2009, par là.
3: Ouais, ben ça, c'était dans
5: les premiers.
2: T'as les premiers,
3: premiers.
2: Dans les premiers, t'es débrouillé bien déjà. Hein. D'accord. Et donc, l'association, je l'ai montée parce que c'est une association de danse ou. Oui, c'est ça.
3: C'est ça.
2: À peu près. D'accord. Donc, 2013, elle a dit bon, ben, nous montons une association de danse. D'accord. Et l'association de danse, que ça y fait dedans exactement?
3: Ben, ce qui est bien, c'est que quand on a créé l'association, ben, tout de suite, là, il y a eu plein de démarches. Et on a pu voyager aussi, on a pu aller directement en France, échanger un peu avec des danseurs là-bas. On a fait un camp en Italie, un camp de danse hip-hop. Puis on a parti à un événement aux Pays-Bas. C'était un événement international, c'est IBE. Et c'était vraiment là-bas où on a eu notre claque, quoi. C'était, franchement, c'est un...
2: Notre claque ?
5: Ah oui, un gros claque.
3: Un gros claque.
5: Ah, le niveau,
3: Le niveau, et en fait, c'est accessible. Quel que soit le niveau, que ce soit fort, moyen, faible, c'est bien l'esprit. Et l'esprit du hip-hop était là, quoi. C'était, ben, on était rentré dans le cercle, enfin, il appelle ça un cercle vibes, c'est un freestyle.
2: Ouais.
3: Et chacun y rentre, il prouve que ça est là, quoi.
5: Il échange,
3: et franchement, c'était du kiff, quoi. Les gars, même les filles, quand t'es danses, ça t'es prend plaisir, quoi. Et c'est ça, quand on a vu ça, j'étais, ouais.
2: Ah ouais.
3: Un pur moment, quoi, là-bas. Franchement, c'est IBE, c'est l'un des événements de hip-hop, faut pas rater, quoi. En tant que danseur, c'est comme un pèlerinage des danseurs. Quoi.
2: D'accord, mais tous les ans, là, ça?
3: C'est tous les ans.
2: C'est à quelle période exactement?
3: C'est en mois d'août.
2: Et au mois d'août, vous étiez ça y aller ou...
3: Ben là, nous ouais. Là, par rapport au token, celle-là, il permet à nous aussi de voyager aussi. Quoi.
2: D'accord, ok. Nous allons parler de ça d'un instant. Mm-hmm. Et, mais comment ça tombe dans la danse? Est-ce que votre papa, à un moment, il danse? Parce que là, ils sont vraiment bizarres. Les jumeaux, ils tombent dans la danse comme ça. Vous n'avez pas rien bouffé comme ça?
3: Bon, en fait, pas vraiment. Papa, il danse pas.
2: Ouais.
3: Moi, il danse pas. C'est nous-mêmes. Quand t'es petit, nous t'es...
2: Mais il faut bien avoir une affaire avec la marque. À ça, tu m'y penses?
3: Ben, comme nous disons, ben, quand on a vu Michael Jackson dans la télé, ça la marque.
5: Elle a été appelé à nous direct.
2: Ok, ben, elle est pas mal en tout cas. Donc, du jour au lendemain, comme ça, elle décide de danser dans la chambre. Mais après, qui ça? Est-ce que les parents l'ont bien accepté justement que tu danses comme ça?
3: Au départ, t'es pas évident pour les parents.
2: Ah.
3: Ben, elle a dit maman, il école avant. Et après, l'adaptation.
2: Comme toute parent.
3: C'est normal. Ah, mais ouais. Nous, on a fait notre bout de chemin dans le parcours, on a passé notre diplôme, tout ça là. Mais ce qui est bien, c'est que nous avons moins de bons parents, que ben, nous peut vivre notre passion.
2: C'est
3: bien maintenant, ça. Nous, les danseurs professionnels, et ben, Banane est fier de nous, quoi.
2: Alors, quel diplôme, justement, que là, il était passé?
3: On a fait un bac pro électrotechnique.
2: Ouais.
3: Et après, on était sur un BTS, mais on était obligé d'arrêter par rapport...
5: Fallait faire un choix.
2: Et ça a fait le choix d'arrêter.
3: Et on a fait le choix d'arrêter.
2: Là, les parents, là, du gars, là, t'es un peu gros yeux, t'es attendant à un fusil le soir, non?
3: Ça, au départ, ben là, on avait du mal à digérer ça, quoi.
2: Ouais.
3: Mais ce qui est bien, c'est que nous deux, nous montrent, ben là, que, ben, à travers la danse, c'est un travail aussi. Et c'est notre passion, ben, nous montrent, ben là, que, ben, nous aussi, avec ça, nous gagnons aussi dans la vie, quoi.
2: D'accord. Par ici chemin, quoi.
3: Voilà.
2: Et quand je dis diplôme, justement, diplôme de danse?
3: En fait, en hip-hop, en ce moment-là, là, pour faire une formation par rapport pour être pédagogue pour, les coupes, pour connaître le corps, l'anatomie du corps et tout en hip-hop.
2: Ah, quand bien.
3: Mais après, en diplôme hip-hop, moi, mais pas trop pour. Parce que ça, c'est, il vient de la rue du Bronx, là-bas à New York, comme dit, la base, c'est là-bas.
2: Ouais.
3: Et que de mettre ça. Mon point de vue à moi. Hein.
2: Oui, bien
3: après,
2: sûr.
3: Après, les biens, c'est avoir le diplôme pour le corps, pour remonter. Parce que c'est à quel âge parce que Marmaille, il ne peut pas faire les techniques que les grands, il fait tout de suite, quoi.
2: Bien sûr.
3: Du coup, ce qui est bien, avoir le diplôme pour l'anatomie du corps. Mais en fait, les pas, les basés sur tous les gars, quoi. Les gars, là, dans notre style. Et de. Comment dire ça? Pour moi, je trouve les pas, avoir un diplôme pour l'hip-hop. En contemporain, oui. Classique, oui. Jazz, ça, c'est académique, quoi.
2: En fait, t'es en train de dire moi que hip-hop, en fait, c'est que tout le monde y danse et pas besoin de diplôme, quoi.
3: Ouais.
2: C'est ça?
3: C'est ça.
2: Chacun exprime à
3: zone. Chacun a son manière d'exprimer, quoi.
2: D'accord. Et là, le hip-hop, il met en place un diplôme qui sort, en fait, en dehors de la France, on va dire ça comme ça, c'est ça?
3: Si, il est déjà en France. Ouais. Mais le truc, c'est que, pour moi, ça l'est bien, c'est que dans ce diplôme-là, c'est l'anatomie du corps. C'est comment connaître. C'est chauffé.
2: Faut pas blesser.
3: Voilà, faut pas se blesser.
2: Ok.
3: Mais après, en question de. Pour moi, c'est ça le diplôme. Mais après, en question de. La danse, c'est son style, c'est lui-même qui s'exprime, quoi.
2: Ok.
5: Ouais. Sinon, ça, si vraiment
3: il y a un diplôme. Pour moi, il perd la richesse du hip-hop, quoi. Ouais. C'est ça.
2: En fait, des il codes. Formate un peu.
3: Ouais, ouais. Hein? Des codes, il met un peu le. Il prend vite que les rentes académiques.
2: Ouais, en fait, tu veux bien, il va mettre les codes et aussi que ça sera formaté, on n'aura plus libre d'accès de l'expression libre.
3: C'est ça.
2: D'accord, donc ça, c'est un peu compte. Ok. Mm-hmm. Et après, justement, l'association en 2013, elle a été créée en 2013, mais comment dire ça? L'idée de faire ça, est-ce que c'était pour vivre de ça, l'association, ou c'était fait partager justement notre passion?
3: Partager notre passion et aussi de. Comment dire ça? Que les gens aiment ce que nous fait, quoi. C'est de prendre plaisir à voir ce que nous fait. Que les gens, et là, ils regardent, c'est cool. Et faire plaisir aux autres.
2: D'accord.
3: Le partage, franchement.
5: L'échange,
3: c'est important.
2: D'accord. Généralement, ce deux, tu entends bien?
3: Ah oui. Par contre, ils disputent un peu, mais. Après, il y a quoi, direct.
2: Mais comment est-ce que tu trouves les chorégraphies? Comme ça, ils appellent ça?
3: C'est ça.
2: Alors, comment est-ce que tu trouves ça?
3: Ben, ce qui est bien avec mon frère, quand il danse avec lui, ben, nous comprenons directement.
2: Qu'on
3: apprend un pas, ben, direct, il vient.
2: Le son, il cause, quoi.
3: Voilà, voilà.
2: Ouais.
3: Ça, les fluides. Et direct, quand on apprend à courir ensemble, ben, automatiquement, les sueurs, des fois, nous venir, tout ça là. Faut être vraiment, enfin, quand même un peu, comment dire ça?
5: Pointilleux.
3: Pointilleux sur les pas. Quand les pas, faut être droite, ben, faut pas le couler sur le côté. C'est vraiment, faut les droites. Moi, ouais, là-dessus, mais.
5: Carré, quoi.
2: D'accord, c'est le chef, quoi.
3: Ouais, après, il dépend.
2: Par
3: moment,
2: vous avez complémenté, une
3: voilà, complémenté.
2: Donc, Nain est plus moitié et l'autre est plus technique.
3: Plus relâcher. Relâcher prise, lié. Non, des fois, il ne faut pas trop être perfectionniste, quoi. Des fois, aussi, il est bien aussi avoir un lâcher prise dans le mouvement aussi. Bah, des fois, quand le mouvement, les fait pour être comme ça, ben, il est comme ça. Si vous voulez vraiment être trop carré, à un moment donné, ben, il perd un peu le côté, la magie, quoi.
2: Ouais, il perd un peu la magie des affaires. D'accord. Ben, en tout cas, vous les complémenter, elle est bien, parce que Nain est un peu trop pointilleux. Là, tu dis non, et oh, hein.
3: Donc, ça, donc, on le met à nous,
2: quoi. Ben, c'est bien. Donc, je pense que ça a du produit à un peu partout.
3: Ah, oui,
2: moi, ce que vous l'avez vu, c'était dans un mariage, dans un comité d'entreprise. Mm-hmm. Mais est-ce que finalement, est-ce que dans l'événement que la produit Azote, que la marque Azote par exemple?
3: Alors c'était en 2017.
2: Ouais.
3: C'était avec la compagnie Soufiti. On a parti pour les Jeux de la Francophonie. Et c'était en Abidjan. En Afrique.
2: Ça a bien voyagé, dis donc.
5: Ah si, si, on a pas mal voyagé pendant ces dernières années. On a quand même parti de quatre coins de la Théa, quoi.
2: Quatre coins de la Théa. Alors, Abidjan?
5: Abidjan, en fait, ce qui était bien là-bas, c'est que c'était un... Pour moi, c'était comme un peu les Jeux Olympiques, hein, mais seulement avec les pays francophones. Du coup, on avait tous les pays francophones. Et dans... Enfin, comme les Jeux Olympiques, il y avait le foot... l'athlétisme, le judo, la lutte, vraiment tous les sports extrêmes, quoi. Les sports, enfin, les sports. Et ce qui était bien, c'était qu'il y avait la partie culture.
4: Culture.
5: Il y avait sport et culture. Et dans la culture, on avait.
4: Danse-création.
5: Danse-création, on avait freestyle ballon, on avait poésie, on avait l'art plastique, on avait. Aussi.
4: Beaucoup. Ah, c'est
5: on avait plein spline, de culture, quoi.
2: Ouais.
5: Et dans la catégorie culture, on a fait la danse-création. Il y en avait 20 pays.
2: 20 pays dans danse-création.
5: Danse-création. Okay. Et il fallait sélectionner 5 pour la finale.
2: Ok.
5: Du coup, dans les 20 pays, il y avait Canada, Belgique, Burkina Faso, Togo,
4: Niger,
5: Congo. Vraiment, il y avait 20 pays. Il y avait plusieurs pays. Et ce qui était bien, c'est que on a représenté la Réunion et la France aussi en même temps.
2: Bah oui.
5: Du coup, ce qui était un peu stressant, c'est de voir tous ces pays-là et... Et bon, là, les gars, il faut envoyer. Et du coup, sur les sélections, les sélections, se passent sur une semaine.
2: OK.
5: Et du coup, le lundi, il y avait cinq compagnies qui étaient passées. Mardi, pareil, 5. On a passé le deuxième jour. Et comme par hasard, mercredi, tu sélectionnes les 5 pays, quoi.
2: Ouais.
4: Pour la finale.
5: Et du coup, on était sélectionné dans les 5 pays pour la finale. On a disputé la finale, on arrive deuxième, et on a eu la médaille d'argent.
2: Et ça t'est pas connu, ça? Ça, tu te dis pas, non, on l'a pas passé dans le télé, rien.
5: Non, ça est dommage, mais franchement,
2: c'était... Parce que ça représente la France quand même, hein?
5: Ouais, la représente la France et...
2: Est-ce qu'il y avait d'autres groupes français?
5: Non, c'était nous.
2: T'es ça tout seul?
5: C'était nous. Pour la catégorie danse-création,
2: ouais. Ah ouais. Du coup, étonné, là, d'ailleurs.
5: Et c'est la première fois aussi que
4: la France monte sur le podium
5: pour les Jeux de la francophonie.
2: Bah ouais, comme quoi, elle est pas connue, bonne affaire comme ça, nous va aller à côté nous, quoi. Bah c'est bien en tout cas, donc ça c'est la marque Azote. Et donc en fait à chaque fois que vous avez pas mal voyagé, ce que je comprends, est-ce que vous tirez toujours des enseignements? Quel enseignement vous tirez à chaque fois de chaque voyage justement?
5: À chaque voyage, ben là récemment comme t'es Mayotte.
2: Ouais, Mayotte aussi, il y en a bonne...
5: Ah oui, Mayotte, il y en a

0: les gars. Mais franchement, il y a eu un bel échange là-bas. Franchement, t'as bien kiffé, quoi.
1: D'accord. Et donc là, je te donne des cours maintenant.
0: Je donne des cours, mais là, en ce moment, nous les intermittents du spectacle. On a trouvé ça une valide intermittence. Voilà. Nous les danseurs interprètes. Voilà.
1: D'accord. Et pas mal, ça, dis donc. Mmh. Et l'association, alors, il existe. On revient un petit peu sur l'association cette fois-ci. Mmh. Donc, votre parcours, elle était pas mal dans le but. Donc, en fait, quand même, quand elle a été créée, l'association, c'était pour donner des cours. C'est bien ça, même.
0: C'est ça, vous donnez des
1: d'accord.
0: cours.
1: Et comment on passé justement les premiers cours?
0: Alors,
1: raconte-moi un peu ça, va.
0: En fait, les venus au feeling, quoi.
1: Après, juste pour, avant qu'on raconte, c'est rien que ça, tu donnes des cours.
0: Oui.
1: D'accord.
0: Après, on avait d'autres membres aussi, mais les autres membres, là, fait d'autres chemins aussi. À pas rester vraiment dans l'association,
1: ça
0: crée d'autres.
1: Ça y arrive, ça.
0: Du coup, ben, c'est vraiment les piliers pour les cours, c'est nous-mêmes, les frères Tic et Tac.
1: D'accord, et les frères Tic et Tac, dans les studios de Neo FM, ils racontent un petit peu votre parcours et puis aussi, ils représentent l'association Tic Tac Family. C'est bien ça, même, hein?
0: C'est ça.
1: Créé en 2013. Et alors, ils te racontent à nous justement le premier cours donné. Alors, est-ce que c'était des enfants, des adultes ou rien déjà? Donc, il doit être pas mal, ou doit pas oublier. C'était où déjà?
0: Alors, le premier cours, c'était à la Possession.
1: Ouais.
0: C'était dans un petit local où. C'était à côté d'un terrain, mais c'est.
2: Vers Rivière des Galets,
0: voilà.
1: D'accord.
0: Et ce qui était bien, c'est qu'avant de donner quoi, c'est que nous t'entraînes là-bas. Et tu vois, des jeunes, t'es joué au football, t'es quoi devant le casque, quoi. Ils vont nous danser.
1: Ouais.
0: Et c'est là, midi bruit, j'étais. Tu vois, Mana. Et ben, tout en yoga, on dit, pourquoi pas, je vois nous prendre l'initiative de monter Mana des pas.
1: Ouais.
0: Et du coup, on a fait ça bénévolement. Hein. On a proposé Banda de faire des cours. Et Banda était intéressé. Et c'est là qu'on a eu un petit collectif. Et franchement, et c'est l'une des belles expériences qu'on a eu avec ces jeunes-là. Quoi. C'est d'enceindre Banda. Et Banda, là, quand tu vois nous. En fait, c'est comme. Elle ne nous vante pas nous, mais quand tu vois nous danser, pour ça, t'es comme des modèles. Quoi.
1: C'est bien.
0: Et Banda, quand tu vois nous danser, Banda fait pareil. Comment pour faire les footwork? Les frises, ça c'est le vocabulaire en.
1: Oui, voilà, parce que là, au moment de moi, les frises, mais il connaît les frises, les frises.
0: C'est des figures en hip-hop alors.
1: Ok.
0: Voilà.
1: Alors, donc, ça c'était le bon marmaille, mais après le premier coup, on
0: le
1: va dire.
0: Le premier coup, c'est.
1: Ouais, on va dire que payant, allez.
0: Payant, ben ça va, nous t'es à l'aise, parce que vu que nous avons un bon feeling avec les enfants, c'est.
1: Ben, les pédagogues, alors.
0: Voilà. Okay. Et là, ça a bien se passé, quoi, là. N'était pas.
1: Tu vois ça,
0: stressé. Non. Franchement, là, il est venu normal.
1: Ah ouais. Et aujourd'hui, bonne marmaille, ça donne des cours, enfin, marmaille. Marmaille ou adulte. Mm-hmm. D'ailleurs, tu reçois des adultes, je pense aussi.
0: Oui.
1: Et la plupart du temps, c'est que des cours de danse hip-hop, c'est ça.
0: Oui, c'est que ça.
1: C'est que ça. Donc, si vraiment vous veux être spécialisé en danse hip-hop, il faut contacter Azot.
0: C'est ça. Hein?
1: Est-ce qu'il y en a beaucoup de danseurs hip-hop ici, La Réunion?
0: Ah, si, il y en a pas mal. Non.
1: Ouais.
0: Sur l'île, oui, il y a pas mal. Il y a pas mal de
2: là, bientôt, on est dans le Battle of the Year. Là.
1: C'est quand?
0: C'est ce soir.
2: Ce soir.
1: Où
2: ce soir.
1: Ça
0: Après, la friche au port.
1: La friche au port.
0: Ouais, il y en a beaucoup. Nassikrou, il est en lice là, pour disputer le Battle of the Year.
1: Bah, mais je trouve que les pas très connus, ça, c'est danse là, parce que c'est vrai qu'on a plus des danses, on va dire, de salon que les plus, on va dire, connus, mais les danses hip-hop même, très très rares.
0: Un premier pense par rapport vu.
1: Est-ce que c'est parce que c'est le hip-hop?
0: Moi, je m'y vois par rapport peut-être de monde, va dire une danse compliquée. Donc, du coup, ben, là, ils préfèrent pas. Parce que ça a le salon, ils vont un peu.
1: Enfin, moi, je ne parle pas juste du. Comment dire? De la danse compliquée. Hein. Mm-hmm. C'est juste que. Comment dire? C'est la danse elle-même que les pas assez connus des
0: d'accord.
1: événements. On comprend?
0: Ah, okay, ouais.
1: Par exemple, là, on va prendre en main que ce soit un battle à la friche. Mm-hmm. Donc, en dehors, on va dire, dans la famille de danseurs hip-hop, tu dois connaître.
0: Si.
1: Mais de monde en dehors.
0: En fait, c'est un public visé, quoi. C'est un public visé. Faut
1: trouver ça un peu dommage.
0: Ouais, mais trouve les dommages.
1: Moi aussi, je trouve dommage. Hein, dommage. La mienne prend ça comme ça. Mmh. Et il doit être plein. Zafin fait des battles ici de combien. Enfin, depuis combien de temps existe ce battle-là?
0: Ah oui, c'est. Oui. Là, ça fait.
1: Fait un bout de temps?
0: Un bout de temps, oui.
1: Ah ouais?
0: Et même avant des danses aussi, elle avait le battle aussi.
1: Ouais. Elle n'est pas assez connue, mais trouve-moi.
0: À la com, peut-être. Il
1: faut voir la com.
0: Ouais.
1: Ok. Et quand tu présentes d'autres, d'autres connaissent d'autres déjà?
0: Si, oui. Si tu les frais, tu les tags.
1: Ouais, est-ce qu'on en a un champion? Est-ce qu'à chaque fois on a un champion, comment il se passe par contre en battle comme ça?

0: Alors là, alors là, pas trop battle, nous plutôt dans
1: démonstration.
0: Démonstration, spectacle. Après, il arrive à nous faire des battles. Mais pour moi, c'est vraiment notre domaine à nous, c'est vraiment show
2: mais artistique quoi.
1: Là où fuit mon question là.
0: D'accord.
1: Comme un champion alors. Les
0: il arrive à nous faire battle quoi et.
1: Il est malin, hein. Aïe, Wally, hein. Alors, champion, pas champion. Non, mais dire, voilà, tu veux bien. La question, c'est quand il fait des battles comme ça, comment il connaît quand il gagne, par exemple.
0: Bah, déjà, si la personne est les plus originale, plus techniquement. Original, c'est. Bah, il a son truc, quoi, ça touche, son style à lui, qu'il voit, que bah, ce bon toucher dans sa danse.
1: Ouais,
0: et bah, juste. À lui.
1: Bah, justement, le jury, c'est qui?
0: Alors là, pour le battle, là, ouais. Il y a des joueurs internationaux. C'est des gars qui viennent de la métropole.
1: Ah, quand même?
0: Ouais.
1: Ah ouais? Ok, c'est pas n'importe qui alors?
0: Non, c'est pas n'importe qui. C'est des danseurs, ben, des champions aussi. Qui ont eu des battles, qui sont arrivés premiers. Voilà.
1: Ok. Ah ouais, tu vois, comme toi. Et ça finit premier dans les battles? Dis pas moins que vous faites des démonstrations. Dis-moi après. Après. Moi, je suis
0: plus. Quand on était Pays-Bas, on avait fait un.
1: Ah, Pays-Bas ici.
0: Ici? Ici, non. Enfin. Premier, non.
1: Non, non. Ah, les gars, quand même, les
0: romains. Ah, les gars, ici, les niveaux. Hein.
1: Ah, ouais. Et des filles, nana aussi.
0: Ah, si, il y a des filles aussi.
1: Parce que je suis en train de défier, Zot.
0: Si, en kids. En
1: kids. C'est quoi, on appelle kids? De quel âge à quel âge?
0: C'est de. On te donne quoi à partir de 8 ans? 8 ans à 16 ans, quoi.
1: D'accord. En fait, là, justement, la Zot, tu apprends la Zot comment danser.
0: Voilà.
1: Pour pas se blesser.
0: Ça, l'important, c'est.
1: C'est surtout ça le premier message.
0: C'est pour bien s'échauffer. Après, là où il faut bien danser. Mais si vous chauffez pas, vous commencez à froid, c'est là où ça fait mal à vous. Et le corps a besoin de bien s'échauffer avant toute pratique.
1: D'accord. Et il faut pratiquer un peu de sport, veut dire musclé, pas musclé.
0: Mais en fait, ça allait bien avec la danse. Enfin, le breakdance, ben, il fait tout. Ça, il doit avoir l'endurance, il muscle à vous, il fait le cardio. Ben, c'est un sport idéal pour quelqu'un qui. Mais par contre, il faut faire ça régulièrement. Faut pas vous faire une semaine là et vous arrêtez une semaine.
1: Ok.
0: On reprend, ben.
2: Faut régulier. Faut les réguliers.
1: Bah, justement, votre cours, c'est de quand en quand et quel jour, par exemple. Pour un monifier régulier. Allez.
0: Régulier,
1: pour la semaine, il faut faire combien de fois?
0: Et disons, ben, nous dansons tout le temps, quoi.
1: Oui, ben oui.
0: nous dansons tout le temps.
1: Non, mais un moon que vous veux entraîner, par exemple. La moyenne d'âge, on va commencer comme ça. La moyenne d'âge, c'est de combien? Pour les kids, par
0: exemple. Pour les kids, 8 ans.
1: 8 ans. 8 ans jusqu'à. Par exemple. 8 ans, 16 ans.
0: 8 ans, 16 ans.
1: C'est ça les gens qui viennent au cours avec Zot?
0: Ouais.
1: D'accord, les parents, ils emmènent tout ça, mais n'a aucun parent qui fait. N'a pas un vieux.
0: Des parents, il.
1: Il veut.
0: Il veut.
1: Mais n'a pas la honte.
0: Si, un peu, mais après, midi, il est ouvert à tout le monde.
1: Ah ouais?
0: J'avais pensé faire un cours ben, pour, juste pour avoir le flow, enfin, à partir de la vingtaine jusqu'à. Au plus, quoi.
1: Ouais.
0: Mais après, c'est pas parce que vu que l'emploi du temps, nous les tellement chargés.
1: Tu fais comme ça, non?
0: Bah, on est sur plusieurs spectacles avec plusieurs compagnies.
1: Ah.
0: Ou bah, le temps de répétition, le temps de résidence, tout ça.
1: Bah, là, on me comprend mieux.
0: Et même le travail personnel aussi, on a besoin aussi de bosser notre côté artistique aussi, notre toucher.
1: D'accord.
0: Les vrais nous donnent des cours aussi, mais nous aussi, nous avons envie de progresser dans notre carrière artistique aussi.
1: Bah, pas mal ça. Donc, on me signale à Zot que depuis une vingtaine de minutes, voilà. Tic et tac, c'est ça. Qui c'est tic, qui c'est tac d'ailleurs?
0: Ah, mais là, c'est deviné. Vous avez une chance, deux. Voilà.
1: Moi-même, j'ai dit tic, moi.
0: Ah, non. Tout le temps, ça.
1: C'est tout le temps, ben oui, mais il commence par tic et tac. Donc, comment on a un peu tic et tac. Donc, tic et tac, est dans le studio qui représente Tic Tac Family. T'as bien dit? L'association Les Basés à la Possession.
0: C'est ça.
1: C'est une association de breakdance, peux-tu dire ça comme ça? Ouais. Non, de danse hip-hop. D'accord. Ok, donc si de Moon veut prendre un cours, là, il suffit, il n'y a pas l'azote, quoi.
0: C'est ça.
1: Et donc depuis 2013, ah oui, les cours. Alors explique à nous comment il se passe un cours, quel œil commence par exemple.
0: Bah, nous fait ça le matin, mais là en ce moment.
1: Le matin?
0: Bah, le samedi et le mercredi.
1: Ah voilà, parce que je me suis dit, bah, il est à l'école, non?
0: Si.
1: D'accord.
0: Mais là, en ce moment, là, nous donne cours au plateau caillou,
1: ouais.
0: Au collège. Mais là, en ce moment, nous ne fait que ça, mais nous donne que cours au plateau caillou. Mais après, par rapport.
1: Au collège?
0: Ouais, c'était. Ben,
1: avec les collégiens même?
0: Oui, avec les collégiens.
1: Ah ouais? Une classe comme ça, il vient.
0: Il y en a Amina des 6e, des 4e, des 3e.
1: Mais justement, mais on veut dire, qui paye la prestation? C'est l'éducation?
0: Ben, c'est le collège.
1: C'est bien ça. Ici. Et donc, c'est tant de sport que tu passes avec ça ou pas?
0: Non, c'est. En fait, c'est comme. C'est un. Comment il y a pas de prix scolaire, là?
1: périscolaire.
0: Oui, c'est ça, c'est entre midi et deux.
1: Ah ouais, ok, donc là, dans le collège, en périscolaire, ouais. Nana de...
0: Des ateliers.
1: Ah, bien, ça, dis donc.
0: Mais je trouve que c'est un moyen aussi pour les jeunes aussi. Des fois, un peu qu'à l'école aussi, un petit peu développer un sport aussi dans l'école aussi.
1: Et puis, quoi. Oublier un peu ce cadre de l'école.
0: Voilà.
1: D'accord, on peut mettre un dehors, par exemple.
0: C'est ça.
1: Et après, peut-être justement, les parents peuvent avoir un futur client, entre guillemets, les parents, ils peuvent amener aussi. D'accord, là, c'est... Donc,
0: et d'ailleurs, Plateau Caillou, là, m'a eu des élèves... Un bon potentiel. Hein.
1: Ah ouais, que nous salue d'ailleurs les collégiens qui vont regarder plus tard la vidéo. Donc, Zona Tic-Tac dans le studio. Attention, vous êtes professeur. Il se passe bien justement avec les.
0: Super.
1: Là, c'est quoi? C'est des 11, 11 à monter, non?
0: Ouais,
1: 11 à monter, à peu près. D'accord. Et mélanger, filles-garçons?
0: Oui, filles-garçons.
1: D'accord, il se passe bien?
0: Oui, super. Madame.
1: Ouais.
0: Bah, écoute bien. Ou... Bah, écoute bien, quoi.
1: Ah ouais, passe la crème. Dora, Bana, la baille ravage, non?
0: Franchement, Bana, elle est.
1: Les cool. Bien alors.
0: Cool.
1: Ok, et alors, Zalani ici, parce que aussi, avant de parler du fameux Lotokin que tu organises justement, l'association vive de quoi exactement? Ah. Mmh. Ah, ah. La question à.
0: C'est la question
1: à l'euro. Alors, qui sait répondre?
0: Ben, nous fait des actions, quoi. Nous fait des ventes.
1: Parce que je pense que ça n'a pas une subvention, Nana. On a des subventions.
0: Avec la possession.
1: D'accord, ok. Là. Avec la mairie.
0: Avec la mairie, voilà.
1: Ok. Et à part ça, je dirais aussi les. Quand par exemple, combien ils payent, par exemple, un cours que ça t'y donne? C'est déjà... un cours, par exemple, est-ce que les, sur un mois, sur le nombre de cours, le nombre de jours?
0: Ben, nous, le cours, c'est 50 euros de l'heure. Ben, après, il y a les charges aussi pour une partie dans la zone. Il y a les charges, enfin,
1: ouais.
0: Comme ça.
1: D'accord.
0: Et ben nous, on essaye, on sort à nous, quoi. Ce n'est pas évident. On va dire ça, d'avoir des actions. Il faut toujours chercher, quoi. Toujours aller voir, trouver des animations, trouver plein de choses, quoi.
1: D'accord,
0: des
1: d'accord.
0: Des événements et tout.
1: En fait, est-ce que vous êtes... être fin appelé dans un mariage.
0: Dans un mariage.
1: Là, c'est plus aux deux, mais est-ce que pour l'association, il est possible, par exemple, que vous êtes fait une démonstration de danse, par exemple, Michael Jackson, dans un mariage?
0: Un mariage, oui, il peut appeler à nous.
1: Des fins arrivées ou pas?
0: Non.
1: Non.
0: La fin arrivée, je crois que des événements, là, appelle à nous pour... je crois que c'était pour les 50 ans de dos, non?
1: Ouais. Les 50 ans de?
0: Oui. Pas bien de dos. Ouais, c'était un truc de l'anniversaire de dos.
2: Ouais, c'était un concept, ça.
0: Mais il y a des boîtes privées aussi qui appellent à nous aussi, à faire des prestations aussi.
1: Bah, j'ai des boîtes privées, des entreprises.
0: Ouais, voilà, c'est ça.
1: D'accord, donc pour un événement bien particulier.
0: Voilà.
1: D'accord.
0: Maintenant, ils imposent à nous un thème et nous aussi, nous faisons en sorte de.
1: Ah, ils imposent le thème carrément?
0: Voilà, c'est ça. Des fois, ils imposent à nous un thème et du coup, on est obligé avec ce thème-là d'utiliser le thème. C'est pareil, comme c'est une soirée cow-boy, ben, nous amène un show cow-boy.
1: Tu as du hip-hop.
0: Du hip-hop, voilà.
1: Et bah, mérite de voir. Est-ce que dessus, on a un Facebook qui peut voir ça ou pas?
0: Ben, si, nous avons un Facebook, les frais à tic-tac.
2: Et aussi.
1: Les frais à tic-tac.
0: C'est ça. Vous tapez ça et vous trouvez un outil. Et sur Instagram aussi, vous pouvez trouver, c'est les frais à tic-tac officiels.
1: Ok. Voilà. Et donc, les frais à tic-tac, les aussi dans l'association Tic-Tac Family.
0: Voilà.
1: C'est qui le président ou présidente? Tu connais?
0: C'est mon moment.
1: Ah ouais?
0: Ah ouais, c'est pour ça qu'on appelle la famille.
1: Ouais. Ah, la famille. D'accord, toute la famille alors, les voilà. D'accord, ok. Et la maman, comment il appelle? Nous salue elle.
0: C'est Madame Laurette Marie-Patricia.
1: Ah oui, Madame Laurette Marie-Patricia, ok. Moi, je connais Monsieur Laurette Jean-Paul. C'est de la famille, ça, non?
0: Pareil, la famille aussi.
1: C'est le tonton?
0: Le tonton.
1: Ben, quand il va regarder, salut Jean-Paul. Connais qui il est où? Bon, les frères Tic et Tac, il est là, il représente l'association Tic Tac Family, qui est basée à la possession. Donc, c'est une association qui donne des cours de breakdance. Est-ce qu'il gagne dit comme ça, c'est ça? Ok. Et donc, vous avez fait des shows aussi.
0: Des actions aussi.
1: Des actions. Et vous êtes avant en dehors aussi. Donc, au Pays-Bas, où tu veux dire moins que vous avez gagné, vous étiez premier?
0: Le deuxième.
1: Deuxième aussi. Deuxième. Ok. Donc, Abidjan, c'était ça aussi. Et que ça donne un peu pour la suite, là, pour 2019.
0: Alors, ne me dis pas, parce que c'est des projets en cours.
1: Des secrets, alors.
0: Des secrets,
1: là, bon, de vacances 2018, alors, voilà. Ça va se passer 2018.
0: 2018 n'a pas vraiment
1: bougé,
0: parce que par rapport, on était plutôt sur, comment dire ça, en réflexion. En réflexion sur les projets aussi.
1: Comment c'est en réflexion?
0: Faut toujours avoir... Faut mettre toujours en question. Faut toujours, plus tard, d'évoluer chaque instant, quoi.
1: Voilà. Okay.
0: Faut pas rester tout le temps chez les acquis. Faut tout le temps pas d'imagination, faut de temps où on progresse, quoi. Être innovant.
1: C'est bien.
0: Oui.
1: En tout cas, ils voient que les outils innovent, je suppose. En combien de temps de silence, c'est-à-dire moins, depuis 2008 à peu près, enfin, un peu plus.
0: Oui, mais on a commencé à nous, vraiment, c'est 2014.
1: Ok.
0: Être professionnel là-dedans, ben, depuis 2014.
1: D'accord. Les dieux vivent de ça?
0: Ben, au départ, oui. Mais là, maintenant, vu que, ben, on a un nom, l'Aquatique Attack.
1: Réputation.
0: Ben, réputation, voilà. notre réseau. Ben, nous, on s'entend à nous.
1: C'est bien, c'est bien.
0: Et aussi, ben, il faut tenir, il ne faut pas baisser les bras. Ouais, pour les jeunes, une petite dédicace, vous êtes aussi, ben, quand vous êtes là en vie, c'est une affaire, il faut pousser, il faut y croire, il ne faut pas lâcher. Il
1: faut tenir.
0: Il faut tenir.
1: Ok.
0: Malgré les durs, il faut tenir quand même.
1: C'est un beau lac, pas.
0: Ouais,
1: c'est ça. En tout cas, donc les frères Tic et Tac, les pas mal ça. Et donc, pour cette année, on ne dit pas, pour l'année 2018, là, il n'y a pas rien. Ben, on n'a pas trop conscience à dire pour l'année 2018.
0: Ben, 2018, on était à Montpellier aussi, nous. On était à Montpellier, on était sur.
1: Bah voilà, heureusement, il est là.
0: Ouais. Ouais, avec la compagnie Kenji, mais il y a des cas sur Lucia Kenji, c'est un réunionnais aussi, mais il est basé à Montpellier.
1: Ouais,
0: sur le spectacle Déraciné.
1: D'accord, c'était quelle date ça?
0: C'était en novembre.
1: En novembre, quand il fait frais même. C'est ça?
0: C'est ça.
1: Un petit peu, hein?
0: À part Ratanou.
1: Encore, t'es dans le sud? Encore, t'es dans le sud.
0: Et du coup, on a fait le spectacle Déraciné avec de musiciens et de danseurs. C'était vraiment une première étape de travail, quoi. C'était vraiment. La pièce t'es déjà créée, mais t'es pas encore dans les jambes. On a présenté ça.
1: La pièce
0: Déracinée.
1: Ah ouais, c'est un spectacle, d'accord.
0: C'est ça. Et du coup, là, le fait que c'était un dispositif avec Becali, un projet avec la compagnie Kenji, on a eu beaucoup de répètes après et on a eu beaucoup de dates aussi. Et du coup, là, on a eu le spectacle dans les jambes. Hier aussi, nous l'a joué à la Cité des Arts.
1: Oui, c'est ce que Madame Marie Bellon l'a dit à moi. Elle doit regarder, mais pense. Et l'a dit à moi comme ça. Un peu fatigué parce qu'il y a soir, là, je vais assister des arts.
0: Je tiens à dire, le spectacle, il dure une heure.
1: Azote?
0: Oui, ouais.
1: Le spectacle. Tu fais comme ça, non?
0: Il danse, il n'y arrête pas.
1: Il est filmé, ça?
0: Oui, il est filmé. Il y a un teaser aussi sur la page, tu veux voir.
1: D'accord. On a YouTube, un truc comme ça?
0: Non, il est sur Facebook.
1: D'accord.
0: Sur Facebook.
1: Okay. Donc, les frais Tic et Tac, c'est ça. Hein, le Facebook tape les frais Tic et Tac, et puis vous êtes voir ce que vous êtes fait. Donc, pour les comités d'entreprise qui écoutent, les théâtres, pourquoi pas, ou faire un avant-premier d'un spectacle, contacte Azote, quoi. T'as un numéro de téléphone, ça?
0: Ah, si. Sur la page, il peut donner mon numéro aussi. Hein.
1: Oui, c'est le seul mono.
0: 06 93 03 36 55.
1: Bah, c'est trop vite, toi-même, pour ça.
0: Heureusement, encore une fois.
1: Bien sûr.
0: 93 03 36 55. Vous voulez chier les bons, ça? tu la votes?
1: Bon, si tu continues comme ça, mais il rompt le mail de Madame Bellon dans le Nessian, hein, parce que là, je ne connais plus.
0: Elle est préférable de donner son numéro.
1: Non, je vais dire que j'ai fatigué.
0: Oui. Hein.
1: Et à ça, elle a dit une heure de temps, de quelle heure à quelle heure à peu près?
0: On commence 20h, mais elle est un peu trop tard.
1: Ouais.
0: Et du coup, Mathémine va 21h30.
1: Et juste, peut-être m'a pas suivi, là, mais la Cité des Arts, avec quoi exactement? Est-ce que vous avez fait la première ou c'était notre spectacle?
0: Ah non, c'était pas la première.
1: Ouais.
0: Là, je crois que c'était notre. Il fait une quinzaine de représentations.
1: Ouais.
0: On a joué Frontignan, Mayotte, Séchoir, L'Espace, Cabardoc, Montpellier. Ouais, la dixième. On a fait quand même des scolaires aussi.
1: Ouais.
0: Quinzaine.
1: Mais hier soir, c'était quoi exactement? On veut dire, je l'ai fait une heure de temps de danse.
0: En fait, c'est un spectacle déraciné. Il y a des musiciens et des danseurs.
1: Hier soir?
0: Oui, hier soir.
1: Ok.
0: Du coup, c'était le spectacle.
2: C'est un spectacle 100% local. Hein. Il mélange maloya, traditionnel, hip-hop.
1: Ok, donc vous êtes intervenu autres pour hip-hop.
0: Non, il faut aussi le traditionnel. Le traditionnel, le contemporain,
1: Il faut regarder alors.
0: Ah oui,
1: là, il y a un trigger moi, là, parce que d'habitude, je danse que hip-hop, et là, j'ai demandé à faire un peu tout.
0: C'est ça aussi. En fait, c'est
1: ce qui est adapté à Zot.
0: Voilà. Est-ce que aussi, nous, en tant que danseurs, nous n'est pas que dans côté hip-hop tout le temps. Je mélange un peu le moringue, capoeira, on est variés, quoi. Nous ne reste pas que dans notre. Comment ça, notre discipline. Il est ouvert aussi à tout,
2: même aussi à
0: style de danse. Quoi.
1: Justement, par exemple, capoeira, comment ça fait pour Rod, comment il danse ça?
0: En fait, il est quand même un peu le cousin, le moringue, hein, capoeira.
1: D'accord.
0: Capoeira, il est sur le côté, le moringue, le frontal. Et du coup, c'est, ah ouais. C'est un...
1: Parce
0: c'est
1: qu'il y a
0: un
1: art de combat, quoi.
0: Ouais, c'est oui, ça, c'est un art martial. Martial. Eh ben. Et ça, dans la danse, ben, on a des mouvements, des appuis, ben, les similaires.
2: Ressemble.
0: Et même dans les accros et tout, ben, franchement, il aime bien ben, de toucher tout style, quoi. Même aussi, là aussi, nous fait, enfin, on a fait du contemporain, on était conservatoire aussi, on a fait 2 ans là-bas.
1: T'as besoin de 10 panneaux.
0: Je propose pas nous.
1: Malgré que tu viens là, c'est Zati.
0: Si, on a fait un volet de formation avec le conservatoire, le jeune ballet.
1: Ah ouais, elle est bien fournie, quoi. Oui. Eh ben, dis donc. En tout cas, les parents, ils doivent être contents aujourd'hui, oui. Les autres parents, quoi. Hein. Marie, Patricia. Ça monte des garçons, mais ils écoutent la radio.
0: Et ben, les filles, même papa.
1: Même papa.
0: Ouais, papa.
1: C'est bien, c'est bien. En tout cas, ben, t'as de quoi être fier, parce que quand on voit un petit peu le parcours de... C'est pas vieux de 2 jeunes comme ça, que la partie un peu partout. En plus, ça a bien voyagé, je trouve. Hein. Et donc, je suppose que les voyages, leur rendent ça de service.
0: Franchement, la...
2: Dans ça, le voyage aussi,
0: une ouverture d'esprit.
2: L'ouverture d'esprit aussi, on voit... Et ben...
1: On peut mieux faire.
2: Ouais. Et là, le côté aussi, ben, quand on voyage, ben, on découvre aussi.
1: Mm-hmm. Ah ouais,
2: ouais. Ah, si.
0: Ça, on trouve dans chaque voyage, ben... Ah ben, quand on voit ça, ben, ah, on fait pas ça comme ça. On découvre aussi, au voyage, on découvre les cultures, on découvre des gens, on découvre des choses, mais on découvre aussi.
1: Ah ouais, et quand on arrive, en fait, ils donnent envie, enfin, ou changent un peu de manière.
0: Ah ben, si. Des fois, ou change un peu la façon de, ben, de mentalité aussi.
1: Ouais.
0: Quand on voit un pays, il est dans le route, ce n'est pas les moyens.
1: Justement, ça pose la question là.
0: Ben, où c'était, ben, la Réunion ici, on a quand même, on a tout quoi.
2: Ouais. Ah si,
0: on a des aides quand, donc ça, docteur, on en a,
1: oui,
0: tu vois,
1: oui.
0: Celle-là.
1: Oui, oui, oui.
0: Mais quand on était en Inde là-bas,
1: ah, ça a passé là-bas aussi.
0: On était voir les. La dure. Cas, les durs quoi.
1: Ouais. Et justement, quand ça a parti, Mariotte, tu as vu le gars, t'es dans le béton, quand tu arrives ici, que ça, qu'est-ce qui change les autres par rapport, quand ça, tu vois ça.
0: Ben, ah. Moi, le changement, même, c'est que, tu sais, ben, pourquoi nous plaindre à nous quoi. Pourquoi nous plaindre à nous, on a tout ici, ben pourquoi nous... Avec... Enfin, ici, les marrons, c'est quand on est dans un confort, ben on a tendance à mettre à nous des barrières. Et du coup, ben elle dit, ah ben si, elle est comme ça, ben fait comme ça. Mais tandis que là-bas, on n'a pas rien, ben maintenant, on a tendance à...
1: À rôde plus,
0: à pas baisser les bras, quoi.
1: D'accord, ok.
0: C'est ça qui crée notre force aussi. Nous aussi, la Réunion a notre force.
1: Oui,
0: hein.
1: Bien sûr.
0: Notre force.
1: Mais c'est une autre force.
0: Voilà.
1: C'est une autre manière de voir les choses. Bon, en tout cas, elle est bien. En tout cas, se gaïciter un petit peu les. Parce que là, de plus en plus, dans un moment, le pays. Se gaïciter un peu tous les pays que tu as visités.
0: Ben...
1: Ah, ben oui, ben oui.
0: On a fait un petit parcours. Alors, ouais. On a commencé par Maurice. Maurice.
1: Le plus près,
0: okay. Maurice. On a bougé en France aussi.
1: Seychelles, Mayotte. Ouais.
0: Belgique.
2: Italie,
0: Espagne, la Chine, on va passer la Chine aussi.
1: Oh, danser même ça?
0: Ouais.
1: Alors les Chinois là, ils sont comment?
0: Ben maintenant, quand tu vois le côté local, ben ils ont des fans.
1: Ah ouais?
0: Ah si, ils ont des fans. Mais en fait, le fait de voir, ben là-bas, ils ont des cultures chinoises, et parce qu'ils ont un truc local ici, ben ils feront pas ça.
1: Et là-bas, on a droit à un groupe hip-hop par contre? Hein?
0: Si, ah si.
1: Ah, il y en a beaucoup même, hein?
0: Beaucoup. Côté asiatique là-bas, c'est.
1: Bouge bien. Hein.
0: Ah, banana.
1: Paraît pas. Hein. Nous les loin, mais.
0: Level aussi. Hein. Et pensez par rapport aux autres cultures aussi. Parce que tout ce qu'il dit. C'est comment dire ça. C'est les autres arts de vivre aussi, comment dans le kung fu, les arts martiaux, banana, oui. les carrés.
1: Ouais.
0: Et dans la danse, c'est banana pareil. Banana, comment dire ça, banana, un mode de vie, tout ce qu'il dit, tai chi, tout ça là, arts martiaux. Respiration, yoga,
2: hygiène de vie aussi.
0: Franchement, le côté asia là, franchement en danse, en fait c'est un mode de vie quoi, banal et carré, c'est un fonctionnement.
1: D'accord. Et que ça t'a retiré comme leçon là-bas?
0: Là-bas c'est moi ça m'a retiré, c'est que ben il faut vraiment persévérer là-bas. En fait là-bas c'est
1: pas de pause.
0: Il faut tout le temps Zati fait que ça, et du coup ben il faut vraiment ben Zati nourrit à Zati quoi. Il faut vraiment Zati envoie quoi. On n'a pas le choix, elle est comme ça, c'est comme ça.
1: Donc après la Chine, qu'est-ce qu'on a encore comme pays qu'ils ont oublié?
0: L'Afrique,
1: ouais.
0: Ben non, même pourquoi on n'a pas fait un saut aux États-Unis.
1: C'est dommage, on a fait ça même là, parce que la Biden est pas mal, bonne batteur.
0: On aimerait bien un jour.
1: Ouais. Ah, peut-être avec le Tokin.
0: Peut-être.
1: Ah, juste nous faire une petite pause, juste vous dire, nous saluer les gens qui regardent juste en haut sur l'écran, d'ailleurs, moi, là. Donc, on a Nathalie Fongotier, je pense qu'il dit comme ça. Marie-Nadège Prélès qui regarde. On a Julien Moutou. On a Ludovic. Nadine Francisca. Jean-Daniel Rococo. Ça, c'est un technicien qui regarde. Myriam Raven qui regarde aussi. Cassa Cossi. Et puis, on a un monsieur qui s'appelle Jacques Laurette.
0: Jacques Laurette.
1: Ouais. Connais pas.
0: Non, je connais pas, mais peut-être la famille aussi.
1: T'es de la famille. Ouais. Ben voilà, tout le monde regarde Azot. Et on revient un petit peu sur l'année 2019. Pour l'association Tic Tac Family, alors à ce qui paraît, il y a le token.
0: Oui, en fait, c'est l'association qui a gagné ça par rapport. C'est pas trésorier, alors. C'est pour avoir des fonds.
1: Bien sûr, comme voilà. Chaque association, comme je l'ai dit, les compliqués ont des fonds, donc des fois, il faut improviser, justement, il faut trouver des astuces pour remplir la caisse.
0: Voilà,
1: c'est ça. C'est normal, ça. Mmh. Écoute-toi.
0: Alors, le token, il fait le dimanche mai. Le 19.
1: Ah oui, parce que le dimanche mai, on en a beaucoup.
0: le 19 mai, c'est à la possession, à partir de 14h. C'est au gymnase François Mitterrand. Pas ça, tu vois le lycée Moulin-Joly.
1: Le gymnase de quoi?
0: François Mitterrand. D'ailleurs, le lycée Moulin-Joly.
1: Ah oui, dans la ZAC, comment il appelle ça? Balthazar.
0: Oui.
1: Ah, c'est un sens unique, de tirant-délier. Enfin, un sens, il tourne, et un peu la zone à gauche. Le gymnase.
0: C'est ça.
1: C'est ça? Voilà, ok.
0: Alors, dans ce
1: la rue Hanoï, exactement.
0: Voilà, à gagner, on a un bon d'achat de 60 à 800 euros.
1: Pour c'est des bons d'achat?
0: Ouais.
1: Putain, écoute ça, bon d'achat de 60 à 800 euros, il y a des raisons pour ça. Ouais, mais là, ça vous fait parce qu'on doit connaître par cœur.
0: D'accord.
1: Ensuite?
0: Alors, des bons d'achat de 60 à 800 euros pour 15 tirages kin à 60 euros,
1: ouais.
0: 2 tombola à 150 euros,
1: ouais.
0: Une cagnotte tombola à 800 euros, à la poste bingo à 2 euros la partie.
1: C'est quoi un bingo?
0: Un bingo, c'est une plaquette où quand il y aura une pause, c'est 2 euros la plaquette, il y a des tirages et c'est comme le token quoi. Et c'est sur tableaux, quoi, 4 petits carrés. Et d'accord. Quand il fait un tirage, on doit mettre les petits points dessus.
1: Et quand on dit la pause, c'est quoi exactement?
0: Mais quand il fait une pause, alors quand le token il fait une pause,
1: il passe au bingo.
0: Voilà, on peut prendre un bingo.
1: Ok, donc à partir de 14h, donc c'est pas mal ça, l'après-midi, en famille, voilà, le dimanche. Ouais. Ok, donc au gymnase François Mitterrand, la possession. Donc on a gagné, alors mais répète, un bon d'achat de 60 à 800 euros. Je dirais 60 à 800 euros. Pour, après on a 15 tirages kin à 60 euros. Quand il dit 15 tirages kin, c'est quoi exactement?
0: Ou gagne
1: 60 euros.
0: Voilà.
1: D'accord. Donc, on crie KIN. Pas KTN, mais KIN. C'est 60 euros, c'est ça?
0: C'est ça.
1: Donc, on a deux tirages tombola à 150 euros. C'est que des bons d'achat. Hein?
0: Ouais, que okay. Des bons d'achat.
1: Donc, en fait, comme Addison sur Life, c'est 800 euros, quoi, non? Un tombola cagnotte à 800 euros. Un tombola cagnotte.
0: Ouais.
1: D'accord. Donc, quoi,

0: 14h au gymnase François Mitterrand, possession DIL, le lycée La Possession.
1: Voilà.
0: Il y a pas encore lycée là.
1: Moulin-Joly.
0: Mmh. François Mitterrand. C'est ça?
1: Non, le gymnase François Mitterrand.
0: Le lycée, comment il appelle là?
1: Moulin-Joly.
0: Moulin-Joly.
1: Ouais.
0: Et bonne note, non ça? Ah, je sais pas. A gagné un bon d'achat de 60 à 800 euros. Pour 15 tirages KIN à 60 euros. 2 tirages Tombola à 150 euros. Mmh. D'accord, on n'a pas une loi à gagner, mais on a de l'argent à gagner.
1: Ouais.
0: D'accord, donc en fait, il y a un Tombola cagnotte à 800 euros. C'est pas mal quand même. À la pause, bingo à 2 euros la partie. Tarif 20 euros, la plaquette de 6 cartons. Est-ce que c'est le premier fois que tu fais un loto KIN?
1: Oui, c'est la première fois.
0: D'accord, mais tant bien, tu passes à la radio. Mmh. Et donc, pour toute réservation, il faut appel
1: 06 93 03 36 55. Et 06 92 18 42 49.
0: Il dit plus, hein,
1: il
0: n'y
1: a
0: plus.
1: Il peut faire, il dit parce que. Vas-y, vas-y.
0: Après, il hésite. Ah ouais. Bon, bah, en tout cas, est-ce que vous en d'autres. Est-ce qu'il gagne. Je te donne des coups à 7. Est-ce qu'il gagne adhérer? Combien d'adhérents en a d'ailleurs dans l'association?
1: En membres actifs, nous l'avons à 10.
0: À 10,
1: d'accord. 10 membres qui.
0: Par exemple, un Moun venu actif dans l'association, c'est quoi son rôle? Est-ce qu'il peut venir actif dans notre association et que ça, il doit faire?
1: Ben, si la personne, il veut. Non, il peut être dans les projets.
0: Rempli papier, non?
1: Non, pas vraiment.
0: Ouais.
1: Sur les actions, terrain, quoi, sur le terrain, quoi.
0: Ok. Quand vous dites être sur le terrain, il peut avoir plus de précision parce que moi-même, peut-être, un terrain, il ne peut pas bouger.
1: En fait, c'est quand nous est sur un événement, ben. Bénévole, quoi. Bénévole et dans nous sur des. D'être sur des stands, tout ça.
0: D'accord, des stands.
1: Des stands, ben, cinéma, je sais pas si pour vendre des gâteaux. Aussi, par rapport, supposons, on fait des camps de vacances. Ben.
0: C'est-à-dire?
1: C'est genre, supposons, parce que
0: la règle.
1: On a déjà fait un camp de vacances, c'était en 2015. 2015, c'était avec nos jeunes ouais. Ben, tu donnes des cours.
0: Et dit, camp de vacances, si ça va le week-end?
1: On a fait une semaine.
0: Où ça?
1: Pendant les vacances, c'était
2: à la plaine des Palmis.
1: À plaine des Palmis.
0: Et là, ils dansent.
1: Et franchement, oui, c'était danse. Et franchement, c'était un bon moment partagé avec ces jeunes-là. C'est qu'on a parti plein des palmiers sans immersion, dans la nature, déconnecté. Et avec ces jeunes-là, le matin, renforcement, on s'est couru pour motiver le corps. Et l'après-midi, nous était danse. Et Justine a fait venir un danseur international,
0: ouais.
1: Un gars de France, chez Bad Trip, un groupe connu en danse.
0: On me connaît Very Bad Trip. Pas Bad Trip. Ça n'a rien à voir.
1: Bad Trip, c'est le nom du groupe, alors, là-bas en France. Et c'est un danseur qui s'appelle Suite. Suite. Dédicace à lui.
0: Ouais.
1: Et ben, on a dit, ce gars-là, il est intéressant par rapport dans sa danse, dans ses gestuels.
0: Ouais.
1: Et dans ses manières s'exprimer en danse, quoi. C'est intéressant de montrer nos jeunes aussi. Parce que les biens nous donnent des cours aussi, et c'est d'autres personnes, de professionnels aussi. Ils donnent des cours aussi à nos jeunes, quoi.
0: Ah ouais, c'était des jeunes de combien? Des ados?
1: Oui, c'était des.
2: Oui, ça va.
1: De 10 à.
2: De 10 à.
1: À 16 ans.
0: De 10 à 16 ans?
1: Ouais.
0: D'accord, les parents, t'es
1: oui, non, les parents, t'es. En contre, les parents, t'es soutien à nous, ils t'es soutien à Manna aussi. Hein.
0: C'est bien ça.
1: Ouais, ouais. Et franchement, là, et aussi dans ce camp de vacances-là, ce qui était bien, c'est qu'on a eu vraiment une cohésion de groupe et sentir une petite famille. Une petite famille dans la danse. Et aussi dans. Parce qu'à un moment, on a une place à chemin de fer.
0: C'est un exercice
1: il est physique.
0: Je connais gâteau.
1: On appelle chemin de fer parce que comment le parcours il est. En fait, quand c'est une ligne où il y a les danseurs, les danseuses.
0: Ouais.
1: Commencent déjà à faire les pompes, à marcher, à. Vraiment un peu comme militaire. Mais si un est à terre, on est obligé d'attendre l'autre. Et du coup, nous encourage l'autre pour avancer.
0: Ah, c'est bien.
1: Et du coup, c'est ça qui crée la cohésion de groupe, quoi. Et du coup, on a eu ça, on a eu pas mal, on a eu des pleurs et tout. Mais ce qui était bien, c'est que les autres étaient là, quoi.
0: En fait, où fait naître un instinct de groupe.
1: Voilà.
0: C'est ça.
1: Et c'est pendant ce camp de vacances-là, on a eu ça. Oui, franchement, en plus.
0: Est-ce qu'ils en retrouvent les enfants depuis pour voir si justement, là, change un peu d'autres manières de voir?
1: Mais là, récemment, non, pas encore. Mais les deux, non, on n'a pas encore retrouvé Banna, vu que Banna a grandi aussi, il a eu sur d'autres chemins aussi, on a un peu les sur Saint-Leu, on a un peu les Hauts-Collets, enfin, la partie dans.
0: Tu vois,
1: quoi. Mm. Mais franchement, pour moi, c'était vraiment un plaisir de partager. Ça. Et c'était bien aussi, on était aussi sur l'hygiène de vie. On avait un tisaneur avec nous, quoi faut prendre le matin, quoi faut manger.
0: Changer un peu de l'habitude du matin.
1: Voilà, quoi. C'est ça. Parce que l'important, peut-être, il m'avait des élèves qui disent Eh ben, n'y prends rien.

0: matin, midi. Comment ça se fait? Ben, le corps a besoin de...
1: Oui, c'est vrai. Le matin, il fait pas ce que je suis pas bon.
0: C'est ça, il faut manger quelque chose le matin. Il faut.
1: En plus, si ça dépense après.
0: C'est ça, ou toi, on peut pas faire des.
1: Donc, en fait, ce que l'on est en train de dire, moi, c'est que, comment dire ça, cette discipline, entre guillemets, elle est quand même un atout, hein, les sportifs, les. Comment dire ça, ils parlent de la bouffe dedans, les.
0: Ah, si, si, si.
1: C'est un atout. C'est un esprit aussi.
0: C'est un esprit aussi.
1: Ouais, pas mal, pas mal. Ouais. Et donc, juste, nous reviens un petit peu sur le live. On a Aurélien Santon, il regarde, que nous salue. On a Christian Aonien qui regarde aussi. Donc, nous salue. Donc, dans les studios, en ce moment, on a Tic et Tac, en face de Zot, qui représente l'association Tic Tac Family. Donc, il donne des cours de hip-hop. Et ma prochaine question, c'est pourquoi il a fait qu'un seul camp de vacances en 2015? Il manque un peu de main-d'œuvre?
0: Comment
1: Pourquoi il a fait juste un camp de vacances? Parce qu'on parle même que de 2015.
0: En fait, c'était un test. Pour voir comment un camp il est avec les comment ça le côté hip hop alors
1: ouais
0: après mais c'est pas plus pour la suite il reste à venir mais on aura des beaux projets
1: t'as un secret exact
0: ah oui
1: ah bon ben de toute façon on aura l'occasion de revenir
0: oui hein? L'occasion
1: bon allez répète un petit coup peut-être ouvre le papier. Le papier devant la caméra, comme ça de mon niveau, parce qu'on a fait un joli affiche. Oui, pas de problème. Comme ça, quand les associations et les artistes y passent, et ben, ça va voir un petit peu le, comment dit ça, le token. Donc, avant, bien sûr, le 19 mai. Mais... nous pas qu'on la ligne, mais jusqu'à le 19 mai. Donc voilà. Et alors.
0: Si vous êtes intéressé, ben appelez nous direct. Hein. Oui, vous passez un bon moment en famille, en tout.
1: Ah, il voit bien en plus. Hein.
0: Mmh. Avant la fête des mères.
1: Avant la fête des mères, oui. Avant la fête des mères. C'est effectivement ça. Donc le 19 mai, rendez-vous à 14h au gymnase. François Mitterrand. François Mitterrand, DIA Lycée La Possession, à la rue Hanoï, dans la ZAC Balthazar, plus précisément, si tu connais où c'est. On a un contrôle technique, un garage, etc. Mmh. Et que ça me t'a dit aussi. S'il nous arrive le jour J,
0: il est possible. Il est possible aussi.
1: Ouais, parce que des fois, on connaît, de mon il dit ah, ben, elle est mais il va pas inscrire, moi.
0: Non, mais le jour J, il est possible. Il y a encore des cartons le jour J.
1: Il y a encore des cartons le jour J. Il y a combien de cartons prévus à peu près? Beaucoup?
0: Oui, beaucoup.
1: Ouais. À savoir que sur le token, il faut dire aussi qu'il y a des autres, on va dire, fait vivre l'association.
0: Ouais. Il faut la trésorerie pour nous, quoi, pour l'association, quoi.
1: Ouais. Et les autres prestations, c'est deux choses différentes que
0: tu fais? C'est deux choses différentes.
1: Bien sûr, d'accord. Mmh. Ok. Donc l'association, c'est en famille. Mmh. Et les autres deux, c'est plus, on va dire, artistique, voilà. Les autres deux tout seul. Ok. Et pareil, pour contacter les autres, c'est le même numéro?
0: Pareil, voilà.
1: Alors on dit le numéro. Par exemple, si tu veux contacter ces messieurs pour une démonstration dans un comité d'entreprise, pourquoi pas dans un mariage, un baptême ou même dans un repas de fin d'année? On ne sait jamais. Donc, quel numéro faut contacter Azot?
0: 06 93 03 36 55 et soit celui de TIC. Tac, alors c'est 06 92 18 42 49. 42. Et aussi, il fait un dédicace.
1: Allez, envoyez.
0: À Marie Bellon, c'est notre chargée de projet de l'association. Grâce à elle, franchement, elle aide beaucoup, quoi. Ah ouais. Surtout, c'est grâce à elle les avancées de l'association, quoi. C'est avec elle.
2: Elle est derrière tout ça.
0: Franchement, elle a fait un gros boulot derrière tout ça. En tout cas, big up, Marie Bellon.
1: Ben c'est grâce à elle aujourd'hui que je l'ai là.
0: Ouais, c'est grâce à elle aussi.
1: Ouais, parce qu'elle était. Quand on a demandé à elle, est-ce que vous êtes dispo pour venir? Elle a dit, m'y voir le plus rapidement possible. Et elle a fait le nécessaire, en tout cas, oui. Gros big up à elle, ouais. Il n'y a pas qui il est, mais.
0: C'est une danseuse aussi. Hein.
1: C'est une danseuse?
0: Oui.
1: Ah ouais, big d'accord. Girl. Ben dommage qu'elle n'a pas de nom. Je crois qu'elle travaille, c'est ça?
0: Oui, elle travaille.
1: Allez, bon courage, en tout cas, Marie Bellon, c'est ça?
0: C'est ça.
1: Madame Bellon, Marie.
0: Bon, là, c'est Marie Midi.
1: Marie Midi?
0: Ouais, nom de danseuse. Big Girl Midi.
1: D'accord. Ah, ok. Donc, c'est tout un nom de danseuse quand tu viens. Change de prénom.
0: Mmh. D'accord. Il appelle ça cette blase, quoi.
1: Il appelle ça le blaze. Ouais. C'est comme un peu le. Quand là, ils chantent dans hip-hop, on a des noms.
0: Voilà.
1: Hein, de beatbox, etc. Mm-hmm. Ok. En tout cas, il va prendre des choses, Exode. Il n'est pas mauvais, ça. Donc, l'association, il appelle Tic Tac Family. Et moi-même, elle est avec Tic et Tac dans le studio, c'est ça. Est-ce que vous en aurez un mot de la fin, messieurs? Est-ce que vous en avez des. Parce que je vais me remettre ça, il n'est pas possible. Non, là, il n'est pas possible. Il faut mieux remettre ça avant de savoir.
0: Je viens d'en faire courir dessus pour vous.
1: C'est bon? C'est bon, filmer, mettre dessus et big up pour Néo FM. Envoyez-vous. Ah oui, il va. Vous connaissez peut-être, dis pas ça, mais dans un spectacle, n'aurait été bien que ça tire rentre là-dessus. Donc, vous dites, mais c'est quoi? À peu près, on commence. Peut-être pas mauvais, hein? Tu fais rien, ça, t'as.
0: Téléphoneur.
1: Téléphoneur. Marie Mélon, dédicace. Jean-Paul, dédicace. Encore une fois. Regarde la caméra là-bas. Bon, eh ben écoute, si j'en ai une info à passer, peut-être rappelle peut-être le technicien dernier et puis ben voilà. Les azot l'antenne, si j'en ai des messages, je vais passer encore peut-être.
0: Ben, big up aux membres actifs de l'association Tita Family, ben, les personnes qui soutiennent nous beaucoup.
1: Ouais, depuis 6 ans même.
0: Oui.
1: Ouais. Et ouais, ils marchent pas mal apparemment.
0: Ben, nous tiens bon lag pas, comme on dit. Hein.
1: Ouais. Je me rappelle juste, au sein des quoi il se passe, si par exemple, Nad 2-3, il fait un scripteur de Maramaï qui entend, il écoute Azot.
0: Ben, c'est la possession, nous.
1: La possession est grande, Chine, alors.
0: Ouais. Gina dans les Narcisses, et aussi Rivière des Galets. C'est plus dans les Narcisses.
1: Quel jour?
0: C'est le samedi de 1h30 à. Enfin, 13h30 à 15h.
1: D'accord, donc l'après-midi, si tu veux. Et là, il faut prendre rendez-vous avant ou bien une pédanie comme ça et puis,
0: on peut faire un test.
1: Il est possible.
0: Le test est gratuit, le premier cours d'essai, il est gratuit.
1: D'accord.
0: Et voit si la personne, il s'en aille bien. Bah, après, il nous commence ses démarches, administration.
1: Ok, à partir de 8 ans.
0: Voilà.
1: On signale, à partir de 8 ans jusqu'à 99 ans.
2: Ouais.
1: T'as jamais eu un moins de plus âgé que 20 et quelques?
0: S'il a eu des personnes, mais après, il a toujours. Il commence, mais après, il arrête. Il commence, les pas réguliers, quoi.
1: Et alors, pour progresser, il faut que les réguliers.
0: C'est ça.
1: Ok. Bon, mais messieurs, ben, merci bien.
0: Mais merci à vous aussi. Hein. Big up aussi, Néo FM.
1: Ah oui, ben, plaisir
0: pour nous.
1: Ah ben, pareil, on a bien rire, donc voilà. Il me rappelle juste que c'était l'association Tic Tac Family, m'a bien dit, avec les deux représentants, c'est Tic et Tac, c'est des super danseurs, on m'a même pas dit ça, hein. Voilà, vu si Michael Jackson était pas mal, mais si d'autres choses étaient pas mal non plus.
0: Si. Donc, mais sinon, moi, t'aurais un peu vidéo, si vous voulez voir.
1: Bah, elle est bon. D'abord, un peu de l'eau ensemble, on a rien que de l'eau ici.
0: L'eau est meilleure pour la santé, hein.
1: Nous l'eau est meilleure pour la santé, ouais.
0: Nous aussi, notre. Nous les pas. Nous bois pas, nous fume pas aussi.
1: C'est bien.
0: Ouais, pas fiancé jeune aussi, nous les. Nous les carrés à sup, nous.
1: Oui, à savoir aussi que nous peut rappeler que cette discipline, c'est plus qu'un sport, c'est
0: voilà,
1: un esprit.
0: Voilà,
1: un esprit. Hein, on peut dire ça comme ça. Est-ce qu'on peut dire ça pour le mot de la fin, c'est un esprit, hein. Ouais. Le breakdance, comme ça, ils appellent ça.
0: Ouais.
1: Tu appelles ça comme ça.
0: Breakdance.
1: D'accord. Donc, et comment il dit au fait breakdanceur?
0: Breakdanceur, ouais. Les b-boy aussi.
1: Comment?
0: Les b-boy.
1: Ah ouais, ok. C'est ça de l'autre côté là-bas, ça.
0: Bronx.
1: Ouais. Le Bronx. Bon, ben, Tic Tac, ça va remettre encore une fois, non? Monsieur, t'as un bon retour.
0: Et merci. Mais en tout cas, n'hésite pas à appeler à nous. Hein.
1: Ouais, redis encore un petit coup si vous voulez.
0: Allez,
1: le talking, quand ça?
0: Le dimanche 19 mai.
1: Où ça?
0: À partir de 14h au gymnase François Mitterrand, d'ailleurs, le lycée Moulin-Joly. Bien zot nombreux. Voilà.
1: Voilà. Bon, ben, bon retour.
0: Ok, merci.
1: On en trouve.
0: Big up de FM.
1: Allez, big up à zot aussi. Up.

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1: Bonjour à tous. Aujourd'hui, gros plan sur Corinne Touzé. Corinne Touzé voit le jour en décembre 1959 à Orthez. Mais c'est à Boulogne-sur-Mer qu'elle va grandir. Sa famille est originaire de Martinique, mais l'actrice ne découvre la terre de ses ancêtres qu'à la trentaine. Après avoir obtenu son bac à 16 ans, elle voyage par la suite dans le monde entier. Revenue en France, elle suit des études de lettres tout en montant des spectacles de rue et va également suivre les cours des ateliers sur le travail clownesque. Elle commence par monter sur les planches au théâtre d'Aix-en-Provence. Suite à sa fermeture, elle part s'installer à Paris où elle donne des cours au sein d'un théâtre. En parallèle, elle passe des castings et c'est ainsi qu'en 1981, elle décroche un rôle dans le feuilleton quotidien Marianne, une étoile pour Napoléon. Ce rôle lui permet de se faire remarquer, de lancer sa carrière. Dans les années qui suivent, elle enchaîne les tournages aussi bien à la télévision, dont Hôtel de police, Les amours des années 50, les nouveaux exploits d'Arsène Lupin. Également au cinéma dans Tir groupé, La rumba ou bien encore L'homme qui marche en 1996. Mais c'est son rôle d'Isabelle Florent dans la série Une femme d'honneur qu'elle interprète de 1996 à 2017 qui lui vaut une grande notoriété. Son interprétation lui vaut d'ailleurs le titre de meilleure comédienne de téléfilm au 7 d'or en 1997. En 2000, elle crée sa société de production, ce qui lui permet de produire plusieurs téléfilms. Demain, Paula va Valentine et sa suite Valentine et compagnie en 2006. En 2006, elle se lance dans une nouvelle société de production. Dans les années qui suivent, elle continue les tournages à la télé. Elle rejoint la saga Les secrets du volcan, Un crime oublié, Un joli mensonge ou Meurtre sur le lac Léman. Elle tourne aux côtés de Mimi Mathy dans un épisode de Joséphine Ange Gardien en 2020. Parallèlement à cette carrière de télévision, Corinne Touzé mène également une brillante carrière au théâtre. En 2001, elle devient marraine de l'association Un regard, un enfant. Corinne Touzé est porte-parole également de l'AFIPA, Association française et internationale de protection animale, et soutient de nombreuses associations. Côté vie privée, Corinne Touzé a donné naissance à une fille prénommée Jeanne en 1994. Le 27 juin 2025, dans l'émission Télématin, elle révèle avoir été en couple avec Bernard Lavillier dans les années 80. On se retrouve très vite avec d'autres infos.
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1: Bonjour à tous, dans l'actualité musicale du jour, on parle de Shakira et d'Ed Sheeran. Ils s'unissent pour la première fois sur une chanson inédite. Que de bonnes nouvelles pour les fans de Zootopie. Non seulement une nouvelle bande-annonce de la suite vient de sortir, mais également une collaboration surprise vient d'être annoncée sur la BO du deuxième volet. Shakira et Ed Sheeran réunis, la Colombienne et le Britannique ont bel et bien travaillé ensemble pour la bande-son de Zootopie. Shakira a officiellement annoncé la bonne nouvelle via une publication Instagram. En légende de la bande-annonce, tant attendue de la suite du film d'animation, l'artiste a partagé son enthousiasme. Cette annonce confirme non seulement le retour du personnage emblématique joué par Shakira, la popstar Gazelle, mais également une association musicale inédite qui promet donc d'être un succès planétaire. La nouvelle bande-annonce de Zootopie 2, dévoilée il y a quelques jours, a ravi en tout cas les spectateurs en présentant le retour du duo adoré, la lapine policière Judy et le renard rusé Nick, désormais partenaire à plein temps au sein du département de police de Zootopia. On se retrouve très vite avec d'autres actualités musicales.
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0: Un truc à nous dire? 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
1: Bonjour à tous. 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On va commencer tout de suite avec Musique et Crème, Black M, VG Dream et Docteur Yarrow.

Les courses hippiques sur l'hippodrome d'Enghien-Choisy, ce lundi 5 octobre 2026, dans la Réunion 1. Première course, 13h55 heure métropolitaine, 15h55 heure locale Réunion. C'est une épreuve de trot attelé, course réservée pour des chevaux âgés de 5 ans. La corde est à gauche. Ils seront donc 14 partants au départ sur une distance de 2875 mètres dans le prix des buts Chaumont. Voici le pronostic du club Hans, club des chevaux. 12, 8, 13, 9, 5, 11, 3, 7, 12, 8, 13, 9, 5, 11, 3, 7. Bon jeu et bonne chance à tous. Voici Vacra et la rêve fleuse, la fille à papa.

La météo des plages, on va commencer avec la plage de l'Ermitage, la passe avec un drapeau vert. Temps ensoleillé, lagon calme, brise du sud, l'air est à 25 degrés et l'eau à 24 degrés. Sur la plage de Boucancano, attention mesdames et messieurs, le drapeau est rouge, baignade strictement interdite. Sur la plage des Roches Noires, le drapeau est vert, temps ensoleillé, mer calme, brise d'ouest, l'air est à 26 degrés et l'eau à 24 degrés. Plage de la Saline, là aussi le drapeau est vert, ensoleillé, lagon calme, vent du sud, l'air est à 26 degrés et l'eau à 24 degrés. Plage de Saint-Le-Centre, le drapeau est vert, ensoleillé, lagon calme, brise du sud, l'air est à 26 degrés et l'eau à 24 degrés. On termine avec la plage Citerne 46 à Saint-Leu, là aussi le drapeau est vert, ensoleillé, mer calme, brise du sud, l'air est à 27 degrés et l'eau à 24 degrés. Voici Take, photo.

Le FS, établissement français du sang, pour les collectes du sang. Demain, mardi 6 octobre, Académie des Dallons, le Bernica Saint-Paul, de 8h à 12h30. Toujours mardi 6 octobre, campus du Tampon, de 9h à 14h. Mercredi 7 octobre, Leclerc les Terrasses, Saint-Joseph, de 12h à 17h. Mercredi 7 octobre, Rousse, foyer cité Conseil Général, Sainte-Clotilde, de 9h à 13h30. Jeudi 8 octobre, à l'AFPAR de Plateau-Caillou, Saint-Paul, de 8h à 13h. Vendredi 9 octobre, campus professionnel Océan Indien, salle Orange, Saint-Pierre, de 8h à 13h. Vendredi 9 octobre, mairie de Brapanon, salle Raymond Barre, de 8h30 à 13h. Et enfin samedi 10 octobre, salle des fêtes de Cambuston, Saint-André, de 9h à 15h. Pour de plus amples renseignements, au 02 62 90 53 92 au 02 62 90 53 92 et au 02 62 90 53 07 du lundi au vendredi de 8h30 à 17h. Voici le rappeur parisien Kenzie Donna et son nouveau single.

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Il ne me reste plus qu'à vous souhaiter de passer une bonne journée, une bonne soirée, un joyeux anniversaire à tous. Sans oublier, bien sûr, la cagnotte de l'Eurodream ce soir et la cagnotte du loto qui s'élève à 5 millions d'euros à gagner. Bonne chance à tous. Au revoir.

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3: Et ouais, ça t'y connaît comme chaque samedi. Soit nous reçoit l'association, soit nous reçoit l'artiste. Et aujourd'hui, attention, deux messieurs en face de moi. Donc, messieurs, bienvenue à Zot, hein.
4: Merci.
3: Bon, bonjour, ça va bien?
5: Ça va, et où?
3: Ça va, tranquille. Comment tu t'appelles?
5: Moi, c'est MC Ino.
6: Et moi, c'est Skymat.
3: D'accord. Bon, aujourd'hui, tu viens présenter à nous un petit peu Zot morceaux, c'est ça?
5: Voilà.
3: Donc, artiste 974, ils se sortent un petit peu. Quel endroit ils sortent là?
5: Ouais, même soit du côté Sainte-Marie.
3: D'accord.
6: Bah, moi aussi, pareil, d'origine à Saint-Denis, mais là, Sainte-Marie.
3: D'accord, ok. Bon, la route est bien tranquille
5: ouais,
3: ce matin.
5: Ça va,
3: ouais. Bon, bah écoute, bienvenue à Zot dans les studios. En tout cas, donc aujourd'hui, nous, ça parle de rap.
5: Et ouais,
3: c'est ça rap. Enfin, rap, hip-hop, comme il dit. Voilà, c'est ça.
5: Ouais, on va dire un rap, hip-hop, mais plus côté ambiance, la Réunion, tu vois.
3: D'accord.
5: Il y a bien mettre de petites touches de festif dans le.
3: Ah ouais, d'accord. Bon, comment elle est venue l'idée justement, MC Ino, on va commencer par MC Ino, il dit
5: MC Ino.
3: Voilà. Ok, MC Ino, autant pour moi.
5: Ouais.
3: Donc, comment on la tombe là-dedans dans ces histoires de musique là?
5: Ben ça depuis petit, hein. Le papa, on connaît, c'est normal. Le papa il commence la musique.
3: Un papa t'es chante.
5: Donc t'es chante un peu, t'es fait un petit peu de batterie, de guitare, un petit peu de tout.
3: Ouais.
5: Donc à force garder, ben d'avoir l'envie, c'est pareil, tu vois.
3: Ah bon?
5: Tout simple.
3: D'accord, ok. Donc, ouais. Les baignés dedans depuis tant pis alors.
5: Voilà.
3: D'accord.
5: Moi, c'est plus la baignée, plus dans le rap.
3: Dans le rap,
5: ouais.
3: Carrément. Et papa, t'es fait rap?
5: Non, il était rap.
3: Ah bon?
5: Ici à l'ancienne, il s'est gars, tu vois. Quand il écoute vos bonnes sons, il dit, mais ça, pour lui, c'est pas de la musique, toi.
3: Ah, mais ça, oui, ça m'y pense bien, oui.
5: Il connaît une gravine comme elle est.
3: Ouais, mais il soutient quand même.
5: Oui.
3: Ah, mais c'est
5: loin,
3: bien ça.
5: De loin. Ouais.
3: Ah oui, Skymat, comment on la tombe là-dedans?
6: Ben, moi, comment, un peu par hasard, enfin, quand on m'était un peu en France, tout ça, retrouvez-moi un peu de la solitude.
3: Ah ouais, qu'est-ce qu'on partit faire en France là-bas?
6: Ben, on partit pour les études en fin de compte.
3: Ah ouais, qu'est-ce qu'on l'a fait comme études, ne peut savoir un petit peu?
6: Ouais, ben, enfin, on m'a préparé un petit BTS MUC.
3: C'est quoi ça, MUC là, MUC?
6: C'est Management des Unités Commerciales. Donc, enfin, quand en gros,
3: c'est. Être... plaisante pas, t'es là.
6: Ouais, c'est pour être responsable magasin en gros, donc.
3: Ouais.
6: Donc voilà, et puis, ben, m'a fait 5 ans en France. Les deux premières années, t'es pas facile, mais t'es tout seul.
3: Ouais, dans quelle région?
6: Sur Paris.
3: D'accord, où c'est fait frais, quoi.
6: Voilà. Où ça les speed, où ça demande pas trop chaleureux, tout ça. Mais,
3: ouais, voilà. Mais bon, après, c'est. On va dire, c'est l'autre côté de la mer, un peu comme ça.
6: Mais différent.
3: Bon. Ouais, mais ben, vous avez la chance déjà de revenir.
6: Ouais, bien sûr. Bien
3: d'accord, sûr, ouais. Ok. Donc, où, c'est là-bas, en fait, bah, où tu écoutes des radios de rap, tout ça là-bas?
6: Non, bah, c'était YouTube, mais tu écoutes un peu les nouveautés de okay. Rap, que ce soit en France, soit à La Réunion et tout, mais plus principalement à La Réunion. Et puis après, bah, voilà, en étant tout seul et tout, bah, entièrement, bah, pourquoi pas prendre un papier, un stylo, et puis bah, exprimer en main.
5: Fait péter, quoi.
6: Et puis voilà.
3: Ah ouais, donc là, comment on s'écrit comme ça?
6: Ouais,
3: d'accord.
6: On s'écrit comme ça. Au début, c'était juste pour écrire. Après, m'a mettre une instru d'ailleurs parce qu'il était apaisant et tout. Un petit rap bien mélancolique et tout. Puis après, il m'a écrit, et puis il m'a dit, bah, pourquoi faire un petit refrain et puis,
3: c'est ouais. Que appelle un rap mélancolique?
6: Ben, c'est un rap...
3: C'est vraiment de la mélancolie là-dedans?
6: Ouais, c'est un rap avec une mélodie que est assez chill, il entraîne un peu et...
3: Il déprime, non?
6: Non, pas déprime pas, mais c'est genre...
3: Parce que vous parlez à moi mélancolie.
6: Ouais, mais c'est genre une remise en question sur soi-même, quoi. En gros, c'est ça.
5: Ouais. Donc, raconte un petit peu de vie aussi,
6: ouais,
5: ce
6: voilà.
5: Que l'on a vécu.
3: Ah enfin, ouais voilà. D'accord, MC Ino, à où, comment on l'a commencé, Crio?
5: Ben, moi, il fait de là, peut-être 5 ans.
3: Ouais.
5: Même, t'es gardé un petit peu les gars sur YouTube, tout ça là.
3: Parce que bizarrement, là, on va dire que là, il revient là-dessus. On va dire, moi, papa, voilà. T'es fait par rap. Mais arrivé justement et baigné de ce style-là.
5: Voilà, ben, t'es voyé écrire, t'es voyé composer, mais t'es voyé.
3: Ouais, mais à où? Là où, dis-moi, Ali, mais à où, comment on arrive dans le style rap? Parce que t'es pas bien écrit comme lui, ouais, voilà.
5: Après, il faut avoir la voix, pour le Sega, pour le Maloya, tu vois. Moi, tu vois, la voix de rocker, tu vois.
3: De rocker.
5: De rappeur rocker, bon, donc je me dis bon.
3: Johnny Hallyday parmi nous.
5: Donc je me dis bon, ben, moi-même, ça y est, notre style.
3: Ouais.
5: Pour regarder. Donc, moi, commence par le rap comme il dit, mélancolique, rap bien agressif, tout ça. Mais après, mais en temps, La Réunion, ce qu'il demande vraiment, c'est la musique festive, musique ambiance.
3: Ouais.
5: Donc, il me dit, bon, pourquoi pas mélanger, tu vois? Donc, il m'a vu après le style afro-trap. Donc, quand on a vu ça, en flash dessus direct, et ben les mots, ils viennent tout seuls. Voilà.
3: D'accord.
5: Le fruit vient tout seul.
3: Le fruit vient tout seul, alors. Ok, bah écoute, si le fruit vient tout seul, nous écoute un premier morceau, justement, que l'on amène à nous aujourd'hui. C'est quoi? C'est pas de morceau la sortie ou bien il y a un album?
5: Ben, il y a un album et la sortie aussi sur YouTube.
3: D'accord, ok. Donc, nous écoute par exemple Bisous, les bons pots.
5: Bisous, Lille, ça sortit bientôt. Donc, il n'y a pas encore sorti. C'est une exclusivité, en fait.
3: Ah, ne passe pas y alors
5: si vous voulez. Allez, de toute façon, il faudra bien y sortir.
3: Faudra bien y sortir.
5: Voilà.
3: En espérant qu'il marche aussi, parce que depuis ce matin, nous voulons dire que nous avons des surprises ici à la radio. Allez, MC Ino.
5: Yes.

0: MC Ino dans les studios et ça c'était Bisous, c'est ça?
1: Yes, Bisous,
0: j'arrive. Bon petit mélange ça, où tu la trouves les textes déjà?
1: Ben le texte c'est moi-même qui ai écrit. Hein, le... Je veux dire, oh, l'instru, il motive, oh, ben un instant, écrit ça. Une joignée, même pas.
0: Ben l'instru, où tu l'as trouvé?
1: L'instru, c'est son croissant.
0: Ah, ok, ouais, un monsieur que nous présente plus.
1: Ah non, il fait vous présenter.
0: Ah, il fait vous présenter, comment on le connaît, Soprasuno?
1: Soprasuno, ben, il fait à peu près 4 ans, il était habite dans les Hauts-Saint-Paul.
0: Ouais.
1: Il a contacté avec Messenger.
0: Ouais.
1: Et donc, il a dit, nous passer un coup dans le garde que c'est gay fait.
0: Ah après, ouais.
1: Ben, depuis là, ben.
0: D'accord, il est souvent dessus, bon, comment il dit, un bon petit projet comme ça.
1: Hein. Ouais, Rabble Star.
0: Il aime ça bien, il dirait.
1: Ah oui.
0: Mais il chante pas, non? Il chante les?
1: Je pense qu'il avait commencé, ouais. Mais après, s'il a continué ou pas.
0: Ouais, c'est plus ça qui intéresse. Allez, en fait, c'est fait le son pour tout le monde.
1: Ouais.
0: D'accord. Et donc là, c'était. Là, combien de temps, en combien de temps on l'a écrit ça, par exemple?
1: Combien de temps?
0: Un jour, une nuit?
1: Même pas une journée.
0: Est-ce que c'est une histoire que l'arrive à où, justement? Bisous, jaloux, là.
1: Ben, on va dire que c'est avec l'histoire de tout le monde. Hein.
0: C'est-à-dire?
1: Les voisins, les camarades, des fois, un petit peu.
0: D'accord. En fait, là-dedans, on raconte l'actualité.
1: Voilà. On raconte un fait divers, on va dire.
0: Un fait divers.
1: Que tout le monde, il connaît. À fin arrive à Zot, quoi.
0: D'accord, ok. Donc, en fait, on raconte, ouais, c'est ça, on a fait d'habitude. Voilà. Et donc, là, maintenant, un peu, nous va dire en musique.
1: Voilà.
0: Ok. En tout cas, nous saluons tous les gens qui regardent la Zot, là, les gars. Donc, depuis 10 minutes, alors, là, c'est l'interview de MC Ino.
1: Oui.
0: Et en guest star, on a SkyMat, là, en casquette rouge. Alors, je dis bien, donc, sur la caméra, on a SkyMat, là, en casquette rouge, tourné à l'envers, comme un vrai rappeur. Et l'autre comme un football américain. Ouais, voilà. NY même, New York. Casquette noire, c'est MC Ino. Donc nous saluons. Alors, on a Johan Manchipa que suit Vazot. Oji Dui, ça c'est toujours il suit Vazot. Qui regarde l'émission, du moins Sandra Ablard, Eric Cyril Gastrin, André Siakérol, Cédric Boyer, Bernard Barsamian qui était la semaine-là, c'est une association. Lolo Jafada Boyds. Qui regarde à nous aussi, et puis Kazakosi et Christine Modeste que nous salue d'ailleurs. Donc c'est bien arrivé, interview de MC Ino et de SkyMat. C'est nous parler un petit peu de rap ce matin, pas de Sega mais plus du rap et puis hip hop 974. Ouais. Donc on va dire hip hop pays.
1: Hip hop pays.
0: Ah, ouais.
1: Vous
0: préférez
1: ça?
0: D'accord. Et donc pourquoi l'on râle SkyMat écoute déjà là?
1: Parce que
0: et puis il faut dire aussi qu'on a Jacques Sautron, un fidèle auditeur qui est dans le studio et que Jacques Sautron a décidé de tenir la caméra. Mais si vous comment son bras il brûle. Allez Jacques, nous continuons, hein. C'est où l'avenir? Yes I do. Ok, et puis alors donc SkyMat, c'est la famille?
1: Non, c'est un camarade qu'on m'a rencontré dans... pas très longtemps.
0: Ouais. Bah, comment ça rencontre ça en musique même quoi?
1: En musique.
0: Ouais, comment il envoie autre son, ils envoient autres sons, mais quoi, c'est Messenger, mais je sais pas.
2: C'est plus par rapport à Jacques.
1: C'est Jacques, ouais.
2: C'est Jacques qui a fait la liaison entre les deux artistes, toi.
0: Ah ouais, Jacques n'est pas tout vraiment, Jacques pour road manager.
3: Justement, dans le moment, je ne peux pas se mettre à manager tout
0: seul. Jacques, oui. Ah, c'est pour.
1: Manager.
0: Il manage alors.
3: Depuis le café.
0: Depuis quoi?
1: Depuis le café.
0: Depuis le café au manage alors. Ok, bon bah écoute, manage bien. D'accord, donc vous êtes deux là et vous êtes deux là, fait un petit son ensemble?
1: Non, pas encore. Mais bientôt.
0: Pas encore, d'accord. Voilà. Donc en fait, c'est l'amour durable que l'a réuni à Zotko.
1: Voilà, c'est ça.
0: D'accord. Pas l'amour tout court, mais l'amour durable. Oui, bien d'accord, les gars. Attention. Ouais, non, mais dis bien, parce qu'il y a un peu de moule, des fois, il entend mal, il entend ce que vous êtes entendre. Ouais. Donc voilà, hein, donc nous vous parlons bien de rap ce matin avec MC Ino. Et donc, ce titre bisous, là, dis-nous, il est sur YouTube.
1: Non, pas encore.
0: Pas encore.
1: Ça y est, ça sortira bientôt. Nous, ça y est, mettez-y en clip, en fait. Ouais.
0: D'accord. Est-ce que l'important aujourd'hui pour un artiste d'avoir un clip à chaque fois d'un mot sur son?
1: Nous, franchement, ce que m'a remarqué, c'est que ben, maintenant, un son sans clip, il ne vaut plus trop grand-chose. À partir du moment où il est un grand artiste.
0: Si on est connu mondialement.
1: Voilà.
0: D'accord.
1: Mais sinon, ça, si vous voulez vraiment faire connaître à vous, c'est par les clips hein, maintenant. Les sons, il faut vraiment vous la faire un tube.
0: Ah ouais, y être comme ça?
1: Ah oui.
0: Ouais.
1: C'est le visuel maintenant qui compte.
0: C'est le visuel qui compte. Ok.
1: Et le son aussi, même vidéo comme ça, si vous mettez pas en visuel, de pas attendre à trop.
2: Il faut avoir une image sur le son en fin de compte.
0: Voilà. D'accord, il faut avoir une tête de satisfaction.
2: Voilà, c'est ça.
1: Sinon,
2: c'est
1: ça.
0: Ah ouais, l'important vraiment alors.
1: Ah oui.
0: D'accord.
1: Non, aujourd'hui, maintenant, oui.
0: Ouais. Et qui ça l'est prévu, par exemple, toi, notre clip là?
1: Ben nous, avant, c'était Michael Tarif.
0: Ouais, que nous salue.
1: Oui. Salut Tarif.
0: Ouais.
1: Mais maintenant, on essaye. On commence à prendre faire les clips nous-mêmes.
0: Ah Ah ouais?
1: Ouais, avec le montage, la caméra qu'on nous voit là.
0: Ouais.
1: Et voilà. Et ça, il débrouille à nous dedans.
0: Bah, quelle décision on la prend pour justement
1: depuis. J'ai un coup de tête, mais soir à moi dormi, on m'a levé, on me dit bon, ça fait clic.
0: C'est pas mal ça là. Ouais,
1: oui.
0: Des pas... fois, la bonne bon, heureusement qu'il n'est pas pareil. Qu'un soir, là, dormi ou la levée, tu me fais chanter.
1: Ah, est-ce qu'on les commande même?
0: Ah, mais crois pas, parce que. Non, non, parce que là, j'ai envie de papa, t'es dedans.
1: Oui,
0: là,
1: oui, oui.
0: Comme ça.
1: Ah, quand même. Il faut prendre la décision quand même.
0: Faut prendre la décision quand même.
1: Ouais, oui.
0: D'accord. Bah, écoute, en tout cas, il est pas mal le premier son qu'on a écouté. Il s'appelle Bisous d'ailleurs, de MC Ino. Est-ce que t'es compliqué de arriver c'est show Soprasoon t'as dit show Soprasoon de Djali voilà on l'a écrit ça que c'est game là-dessus est-ce que c'est compliqué pour un artiste d'arriver chez on va dire un gars qui fait du son de mettre un son comme ça et que qui plaît à où justement est-ce que là où laisse jouer l'expérience ou bien où Djali bah écoute ah ça n'aime bien pas mais et que lui dit oh ben non tu comptes faire ça à l'école est-ce que c'est compliqué de comment dire ça que les autres deux sont sur la même longueur d'onde
1: non franchement quand Raoult connaît ce qu'il veut,
0: ouais.
1: Ce qui lui plaît à Raoult, ouais. Il arrive chez Sopra, Soprasoon, ou donne un ou d'idées,
0: ouais.
1: Et lui transmet ça. Voilà.
0: Carrément.
1: Voilà. Et c'est question de une heure de temps, deux heures de temps.
0: Voilà. Ah, mais t'es quoi, t'es prends au moins un mois, ouais.
1: Ah non, jamais, non.
0: Ah ouais.
1: Puis si on a toutes les bonnes idées d'autres têtes, et vous arrivez chez lui, vous connaissez déjà ce que ça fait, et vous dites ce que vous aime, quel genre de musique vous aime.
0: Et diamant coup sur le Djali par exemple, parce que de moins ouais. Il écoute à nous là, mais il me dit, enfin comme il pose la question là, c'est ouais. Pour surtout parce qu'on connaît là, beaucoup de, on va dire entre guillemets, entre jeunes, bah, nouveaux, ils veulent rentrer un peu, faire un peu la musique de podcast, ouais, et qui dit bah justement, moi même voudrais mener un tas l'écriture comme l'a fait, et voudrais mettre ça avec un son pour faire un morceau.
1: Ben poteau, c'est pas difficile, hein. Ça va sur YouTube,
0: ouais.
1: Et il y a beaucoup d'instrus, déjà pour inspirer où, et ben voilà, pour retransmettre ça, ou ça en studio, ou en registre. Et après, ben, s'il plaît, ben, bon, là, rien de compliqué. Hein.
0: Rien de compliqué, mais il faut trouver la bonne personne, justement, qui, comme là.
1: Ben, maintenant, le studio, on est un petit peu partout.
0: Ah ouais?
1: Non, oui, même moi, chez moi, je suis en train de monter même un studio.
0: Ah, mais là, non, on fait toutes les parties pour moi.
1: Mais maintenant. La musique, franchement, maintenant, il faut être comme ça.
0: Ouais,
1: il faut être polyvalent. Faut être partout, polyvalent.
0: D'accord.
1: Si on veut vraiment faire quelque chose, parce que des fois, les grands studios n'ont pas le même temps, n'ont pas le même. Tu comprends ce que je veux dire?
0: Ouais, et puis
1: si
0: peut-être.
1: Tu bien débrouiller ou même, ramasser une petite monnaie.
0: Il coûte cher peut-être les grands studios aussi, non?
1: Non, pas vraiment. Pas vraiment. Ça ou ça.
0: Ah ouais? D'accord. Ouais. Donc, au mètre carré, La Réunion, on en a beaucoup de studios alors?
1: Pas au mètre carré, mais à chaque ville, peut-être des studios. Hein.
0: Un seul, mais il croit pas.
1: Non, oui, il doit avoir plusieurs.
0: Ouais. Peut-être n'a un peu les pas connus, mais il y en a quand même beaucoup, il fait. Hein.
1: Ouais.
0: Donc là, on aura un studio de plus dans Sainte-Marie.
1: Ouais, non, mais ça sera juste moins nous.
0: Oui, non. Ah, ça sera pas vous?
1: Non.
0: Ah, ok, mais t'es quoi, t'es vous, ouais. D'accord, bah, on va partager un peu, comment il appelle ça, ou expérience, vous pensez?
1: Voilà, c'est plus aider un peu les gens, les jeunes, ça qui veut vraiment faire la musique, quoi.
0: D'accord. Ouais. Et le morceau Bisous, alors dis-moi juste, bah, il n'y a pas posé la question tout à l'heure, mais pense, mais combien de temps la prend pour écrire ce texte-là?
1: Eh bien, franchement, comme il sort du boulot, il vient arriver à la maison, je vais mettre mon petit instru. Bois mon petit café et en 30 minutes, il y a le temps, pas plus.
0: Oui, crier comme
1: et
0: ça.
1: Oui. Et si vraiment l'instru, comment dire ça, il motive vraiment, ben en un instant, il écrit.
0: Ben, respect alors. Ben, Sky Mat a aussi pareil.
2: Ah non, il n'y a pas fait ça. Non, moi, il prend des fois 2 jours, 3 jours, mais c'est parce que.
1: Enfin, des fois, c'est le temps aussi.
2: Ouais, après, c'est le temps qu'il joue, et puis des fois, c'est peut-être laisser aussi. Enfin, moi, il plus laisser des fois la tête reposer, reprendre dessus. Ouais.
0: D'accord.
2: Puis trouver des nouveaux
0: trucs. Il arrive que Nané Morceau, par exemple, il traîne depuis un an. On connaît pas, comment ça vous fait avec.
1: Ouh. Même des fois, il traîne depuis
2: 5 ans. 3 ans.
0: Ah, ou c'est ça de cas, hein.
2: Ah oui.
0: Ah, ou par exemple, plusieurs morceaux là qui traînent d'un cahier, par exemple.
2: Et ben, on a commencé vraiment, on va dire, à écrire. Allez, depuis le morceau là, on a fini peut-être en 2013. Depuis 2013 jusqu'à aujourd'hui.
0: Laquelle ça t'a amené là?
2: Non.
0: Ah, d'accord.
2: On jamais. Enfin, là, il est enregistré, mais pour moi.
0: Mais après, pour quelle raison justement que attendre comme ça? Parce que.
2: Sur le moment, c'est par manque de moyens, manque de

0: Lafayette, Marie Rivière, Léana Habib. Alors Léana, elle a écrit à nous, hein, d'Adano comme ça. Salut La Réunion. Salut. Léana des îles Maurice, je vous aime tous. Est-ce qu'à l'île Maurice, il garde les autres là? Ah, cousin-cousine. Salut cousin-cousine. Et puis André Gigant qui vient d'arriver aussi. Et puis bah, MC Inno, on écoute le deuxième morceau.
1: Yes.
0: Alors moi, la vue de dans, te, ce qu'on la ramène à nous là, Nuna, un morceau, il appelle Cause sur moi.
1: Ouais.
0: Ça, après les marqués, clip officiel à côté.
1: Oui, non, ben ça, on t'a obligé, j'ai fait System D, ça vite fait, parce que me t'a le son dans mon USB, tu vois. Et puis j'ai envoyé.
0: T'as les marqués clip officiel, c'est qu'il y a un clip.
1: Oui, non, sur YouTube.
0: Ok, ben nous.
1: Cause sur YouTube.
0: D'accord, nous envoie Ali, nous écoute Ali, et après nous revient juste après.
1: D'accord.
0: Nous rappelle à Zot que MC Inno et SkyMat les Suné FM en interview depuis ce matin, à peu près 20 minutes. Et là, nous écoute le morceau, il appelle Cause sur moi.

0: Allez, depuis 20 minutes, MC Ino dans les studios avec là, c'est le son. Cosumo nous parle rap ce matin, vous avez bien compris. Si vous êtes sur Applique sur UFM, vous avez la bienvenue en tout cas. Donc, artiste 974 en l'air ici. Et puis là, nous parle un peu de hip-hop. Et là, c'était Cosumo, c'est ça. Yes. Alors, moi, ce que l'on interpelle en moi, comme Madjo hors antenne, c'est le oup.
1: C'est quoi ça?
0: Ouais, c'est où la fait ou du moins?
2: Ouais, c'est mal fait.
0: Et moi, maintenant, là où tu connais KRS-One?
2: Non.
0: Et où le du moins, non?
3: Ah, d'accord.
2: Ouais, il ressemble un peu.
0: Il ressemble beaucoup même.
2: Ouais. D'accord.
0: Et donc, voilà, donc c'est pour ça. Donc, mais il est pas mal en tout cas de si vous l'avez fait ça ou même.
2: Oui, bah oui.
0: Donc, ils appellent ça comment? Les bacs?
2: Non, c'est l'ambiance.
0: L'ambiance
2: dans la musique, ouais.
0: L'ambiance dans la musique, d'accord, ok.
2: Son...
0: Pareil, Cosumo, explique-nous ce morceau là-bas. Cosumo, pareil aussi.
2: Cosumo, les. Comment dire ça?
0: Les banales.
2: Les banales. Et... je veux dire, c'est un peu tout ce que de monde il vécu. Comme bisous jaloux, en fait. Hein.
0: D'accord, c'est l'actualité de tous les jours, c'est voilà, la dilapée, c'est ça même.
2: Voilà, ça même.
0: Donc, on raconte tout à fait de la vie, on raconte tout.
2: Voilà. Et des fois, on a des sons aussi, là, un petit peu brutal. Un petit peu, des fois, il peut passer un petit peu casser un peu les cuits, des fois, ouais, il dépend ce que l'on a envie de faire.
0: Et là, c'était un morceau. Là,

0: C'était cru là, c'était l'ambiance du jour tranquille, des contracts là, non?
1: Bah t'es pas trop des contacts là, on a fait des causes un petit peu, t'es obligé de casser un petit peu la bec, quoi, tu vois. Et j'ai dit chute, fais longtemps mais là, chute.
0: Ouais, casse la bec.
1: Toujours gentil à ça, bien sûr, la musique là universelle.
0: Bien sûr, bien sûr. Bah oui, répondre par la musique les meilleurs.
1: Voilà, hein. Que par le point, il sert à rien.
0: Exactement. Au fin, justement, quand on dit répondre par, enfin quand moi, il dit répondre par la musique, ouais. Est-ce que Fin arrive à ouf un petit battle par exemple?
1: Battle non.
0: Non, d'accord, c'est juste chanter.
1: Mais il peut faire, hein. Pas de problème.
0: Pas de problème, ah ouais. Attention, si vous êtes intéressé, donc vous qui appelez MCINO, bientôt dans les battles. Jamais.
1: Pas de soucis.
0: Et
1: toujours donc, de la bonne humeur, sinon il n'y a pas vous.
0: Ben, le battle, c'est ça en fait, c'est vraiment c'est que sur la musique, et puis ben, après quand il arrête, bon, il consomme. Et voilà.
1: Ça, c'est pas de problème.
0: D'accord, donc combien de temps on prend ce morceau-là, pareil, à écrire? Seul,
1: ça, je pense, un petit deux jours. Quand
0: même. Un petit deux jours.
1: Ouais, au moins. Ouais. Parce que après, quand on soit au travail, on n'a pas trop l'envie, des fois.
0: Ouais, d'accord.
1: Sinon, le temps, vraiment, un instant.
0: Ben, un instant, là. Ouais. D'accord.
1: Après, midi, tous les dans l'instru, si l'instru, boîte à eau, vraiment, un instant, on écrit ça.
0: Mais dans tout cela, donc à chaque fois, il faut qu'on fait savoir son quoi. D'accord. Mais l'instru du moment, comment. Enfin, moi, je n'arrive pas à comprendre. Hein. Ouais. C'est juste ça, mais un peu bête sur le tas, des fois. Ouais, ouais. Et c'est. Quand vous fait, quand vous dit ou écrit, on a l'instru. L'instru, tu es au moins sur YouTube. Ben, veux dire après ou savoir aller, vous dit comme ça, ben cet instru-là, vous fait pareil, oui. C'est ça?
1: Non, pas pareil.
0: D'accord.
1: Ouais, pas pareil.
0: Comment alors?
1: En fait, quand nous arrive, on a l'instru de base. Il dit comme ça, voilà, ça là les afro trap, ça là les rap, ça là les trap. Et lui, il rattrape et comment dire ça? Il suit un petit peu l'instru.
0: Et que il a fait trap là, que ça sort.
1: En fait, on est dans le rap.
0: Ouais.
1: L'afro-trap,
0: yeah.
1: le trap chill, ouais. Le rap underground, il y a plusieurs rap en fait.
0: Attention, je vous dis, moi, ça demande un coup défini end by end, donc tu peux être.
1: Il faut plus qu'il y ait temps là. Non. On a plusieurs styles de rap.
0: D'accord, et là où tu es, un style, comment on pousse celle-là?
1: Moi, je te fais un afro-trap ambiance, mais bien ambiance, tu vois.
0: Comme MHD?
1: En plus ambiance, plus La Réunion.
0: Plus La Réunion, ouais. D'accord.
1: Ah, plus français. Nous, c'est plus La Réunion.
0: Ok. Donc, la gueule, un petit peu fait ou te met de lait ou de sauce ce pays moins, voilà. Dedans.
1: Voilà.
0: D'accord. Et il y a gueule retranscrit ça là-dessus.
1: Voilà.
0: Ok. Et SkyMat, toujours, comment il appelle ça? À où, quel le style ou les plus dessus? C'est vrai que là, on guest star aujourd'hui, mais.
2: Moi, le style.
0: Allez, c'est quoi aujourd'hui?
1: Tu peux lui causer un petit peu
0: aujourd'hui. Ouais. Bah oui, parce que les croix à son bras, c'est vraiment quand il est entier ici, quoi.
2: Non, bah moi, c'est plus du rap. Après, bah, un petit peu d'afro-trap aussi. Mais essaye tâter un peu le terrain, quoi. Mais après, voilà, un peu de rap, un peu de chill.
0: Ah oui, ça y est tout en fait.
2: Ouais.
0: Pour l'instant, pourquoi on trouve votre style
2: Pas défini.
0: Pas défini.
2: Mais tout est à base du rap. Après, c'est soit afro-trap, soit.
0: Ouais.
2: Voilà. Mais pas encore, non. Pas encore défini tout ça.
0: D'accord, mais ça va venir tranquillement.
2: Oui.
0: Donc, je pense que bientôt, on va entendre MCINO et SkyMat, non? Il est en projet, ça?
1: Oui, il est en projet. Ouais.
0: Ok, ouais. D'accord. Donc, en fait, vous ne quittera pas le monde du rap pour aller sur dancehall, etc.
1: Non, non. Maintenant, j'ai essayé dancehall.
0: Ouais, alors
1: Mais. Pas pareil.
0: Pas pareil.
1: Les paroles même me retrouvent pas moins dedans. Mes écrits, mais ils ne sont pas la magie, tu vois.
0: D'accord.
1: Je préfère vraiment le rap.
0: D'accord. Et si tu me demandes un groupe que la marque a justement quand tu écoutes le rap?
1: Le rap, ben, il y en a beaucoup, frère.
0: Non, mais oui, mais un groupe. Mais un des groupes que la marque a quand tu commences à écouter?
1: C'était Lunatic. Bah...
0: Oula, bah oui, là, on remonte loin, là.
1: Ah, c'est ça, je veux dire.
0: Lunatic, ah oui, oui.
1: Moi, je préfère écouter les raps anciens que les nouveaux, en fait. Parce que le trap de maintenant, auto-tune à fond la cabine, je sais pas, il y a des pas.
0: Ah, c'est bien, au moins on dit.
1: Ouais, ouais.
0: C'est vrai qu'on a beaucoup. Mais comme ça, on va dire que les premiers comme 113, tout ça là.
1: Ah, si, ça m'a écouté ça.
0: Ok,
1: ça,
0: donc t'es baigné un peu là-dedans, on va dire, pour savoir aussi, histoire justement, de l'envie de faire du rap, enfin du hip-hop, on va dire 974 à peu près, à la sauce pays, quoi, parce que là, elle est bien à la sauce pays, là, avec le bisou.
1: Là, c'est sauce pays.
0: Ah oui, là c'est carrément, là. Donc, si ça t'y rapplique, ben, depuis une demi-heure, c'est MCINO qui présente à nous ses quelques morceaux, et bientôt, il est sur un album, c'est ça, ou là, du moins?
1: Oui, l'album Les Frangins, il est sur Spotify, Deezer et tout.
0: Depuis combien de temps?
1: Il fait pas longtemps, il fait peut-être un mois.
0: Un mois pile?
1: Ouais.
0: D'accord.
1: Il fait sur l'album.
0: D'accord, les Frangins, c'est qui
1: Les Frangins, en fait, c'est mon petit frère, Tony M.
0: Qui chante aussi?
1: Ouais, c'est un chanteur.
0: Plus jeune que
1: vous? Chanteur. Ouais, plus jeune que moi, il en a 20 ans.
0: Eh ben,
1: ouais,
0: et il aime le rap.
1: Il aime le... Ouais, on va dire qu'il aime le rap, mais il est plus slow. Mais il y a des Ali partout, en fait.
0: D'accord, style Diadjou, quoi.
1: Voilà, en plein dedans.
0: En plein dedans. Ouais, d'accord.
1: Mais okay. Très, très fort. Et je ne veux pas entendre parler. Ça,
0: c'est ouais, ça. Mais de toute façon, la porte est ouverte. Hein.
1: Ouais.
0: Tu connais Stéo Seyley.
1: Ouais.
0: De toute façon, on a des bons terrains. Il connaît bien Seyley. Voilà. Il y a des gens qui se trompent. Voilà.
1: Et un gros big up. Et en passant, là, il n'a pas gagné. Il travaille. Travaille avant tout.
0: Oui, c'est vrai. C'est vrai qu'il voit que c'est la passion.
1: Voilà.
0: C'est difficile, mais pense aujourd'hui de vivre de la passion comme ça, là.
1: Ben, elle est très difficile. Il faut. Moi, franchement, ce que me dit aux jeunes tout le temps, c'est qu'on est de main en main.
0: Ouais.
1: Faut toujours un travail de ce côté. Obligé. Faut avoir une carrière musicale et une carrière professionnelle. Parce que sur la route, tu trouves une carrière musicale, un jour, il ne marche plus, il est mort.
0: D'accord. En fait, tu veux dire, moi, qu'il peut tomber depuis l'échelle très haut et
1: retrouver. Très haut et arrive à.
0: Du jour au lendemain, en plus. Hein.
1: Voilà. Donc, il faut toujours équilibrer.
0: En fait, il faut assurer, on va dire, la. Comment il dit ça, la vie, voilà. La façon de vivre, la façon de vivre, comment il peut dire ça là, assure un petit peu les arrières.
1: Voilà.
0: Et sûr. Puis après, fais ça tout le temps.
1: Donc apprends toujours un métier, pense en musique, mais un petit 2-7 temps, pas jouer à 3-7 temps.
0: Eh ben,
1: mais pas toute la journée.
0: Belle leçon de vie de monsieur MC Ino. Attention, nous va embaucher s'il continue comme ça. Ah, Oscar, il m'a touré depuis tard. Bravo, croise, bravo. L'instant, on va chanter, waouh. Wow. Ben tiens, mais si nous écoutons un morceau à où?
2: Ouais, de bon, pas de problème.
0: Si MC Ino est d'accord.
1: Ah, ben bien sûr, pas de problème.
0: Ah ouais.
1: C'est un acolyte. Hein.
0: À moins que MC Ino fasse un petit freestyle avant.
1: Ah, ben c'est comme on veut.
0: Est-ce que vous voulez la réunion? Est-ce que la réunion va où?
1: Lâche la réunion.
0: Lâche la réunion.
1: Ouais.
0: Attention, petit freestyle de monsieur MC Ino dans les studios. Et ça, c'est en live et nulle part ailleurs sur Neo FM. On va essayer la gueule tranquille. Nous essayons tout de suite. Parti-là.
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0: Hey, MC Ino en live, attention, freestyle en direct live, point samedi matin, yes, yes. Pas mal, hein?
1: Ouais, ben oui, déjà, on a vu la rapide parole.
0: Mais... Ah non, c'est pas grave, nous, il prouve bien, c'est du live, donc voilà. Ben pas mal, ça en tout cas, donc félicitations. Hein, bah, en plus, les textes, ils trouvaient bien trouvés.
1: Ouais, ça va.
0: En plus, ils parlent bien de la Réunion, bienvenue ouais. La Réunion, et ben dis donc, touriste bienvenue, hein? il dit bien que la Réunion, l'île est intense, mais musique intense aussi.
1: Musique intense, voilà.
0: Ouais, ouais, bien parce trouvé en tout cas. Ouais, bah en tout cas, pas mal. Ouais. Bon, Skyma, tu l'as vu là?
2: Ouais, mais.
0: Le niveau, il est où là? On a intérêt que pareil.
1: Non,
0: il est à niveau. Il est
1: à
0: ouais, mais pense bien, oui. Aux essais, t'es pas mal non plus. Donc, c'est pas mal ça, MC Ino. Donc, la Réunion, alors, c'est toujours où l'a écrit.
1: Oui.
0: Mais je pense que les 5 morceaux, c'est où l'a écrit. C'est bien
1: oui,
0: ça, même.
1: Tout, bah, tout, mais c'est moi qui
0: écrit. La main vue, enfin, nous en a 5, enfin, 5 ou 6, à peu près.
1: 6, mais ouais.
0: Non, encore. Donc, là, pas amène toutes parce que, ben. Fait un beau paquet.
1: Ouais, c'est ça.
0: Dans votre travail ce matin, sinon. Non, pas moi du tout. Et donc, combien de temps, pareil, il a écrit? Et pourquoi, justement, on parle de... Enfin...
1: De la Réunion.
0: Ouais. Ben, c'est vrai, c'est l'île, mais quand même.
1: Voilà.
0: Explique-nous un petit peu dans les détails, parce que de moins, savoir.
1: Ce qui m'a fait comprendre là-dedans...
0: Ouais.
1: Il adore la Réunion.
0: OK.
1: C'est mon pays, voilà. C'est mon île.
0: Oui.
1: Mais bien pas fatigué de nous non plus. Comprends?
0: D'accord.
1: Petite parole dedans, ce qu'il me dit, c'est que... Nous, là, nous est bien, nous en forme, et bien pas trop énervé nous non plus.
0: D'accord, ok, donc t'es un message subliminal alors.
1: Voilà.
0: Ok, donc à écouter encore une deuxième fois, troisième fois, vous aurez bien comprendre le message, c'est voilà. Bien ça même. Hein. Et moi, je dis ça comme ça.
1: Voilà.
0: Et d'ailleurs, pareil, donc, il y a longtemps, on a écrit ça?
1: Ben, ça là, oui, c'est depuis décembre 2018.
0: Décembre 2018, voilà, mais moi, alors pour là.
1: Ouais, ça
0: d'accord,
1: va.
0: Et quand elle a réussi sur Pration, pareil, gros problème ou elle a été un peu compliqué ou pas?
1: C'est direct pour direct.
0: Et direct pour direct ah, et... Ben, c'est un bug, il fait tout ça sur Pration, Nano.
1: Il est pro, il. Si vous arrivez chez lui ou là en mode, vous connaissez pas que ça fait, mais on va rendre du gaz, hein, parce que.
0: Ah ouais?
1: Il bosse bien, on revient.
0: Ah ouais?
1: Ah, oui.
0: D'accord, ah, quand même, il y a un minimum.
1: Un minimum, ah, oui.
0: D'accord. Ah ouais, ben, il est impressionnant quand même, alors le bug.
1: Oui.
0: Ouais. Bon, ouais. MC Ino, donc, nous, l'album, les si, un album qui est sorti.
1: Ouais, Les Frangins, il y a pas.
0: Les Frangins, d'accord.
1: Sur Spotify.
0: Et Les Frangins, parce qu'on a le petit frère dedans.
1: Voilà.
0: Ok, donc, il y en a un mois, on l'a dit, il est sorti.
1: Oui, il y en a un mois.
0: Spotify, donc que Spotify?
1: Non, Spotify, Deezer, et toutes les plateformes légales, en fait.
0: D'accord, compliqué ouais. Pour un 1974 de mettre ça sur des plateformes.
1: Ben, t'oublies, c'est un label qui l'a mis pour nous, en fait.
0: Ah.
1: Salut,
0: bon, parle-nous un petit peu. Comment ça se passe justement avec un label? Est-ce que c'est compliqué quand vous venez d'arriver comme ça? Enfin, est-ce que c'est possible de parler? Enfin, après,
1: oui, oui, bien sûr, ouais. C'est possible de parler.
0: Parce qu'on a un peu me dire, oh, ils essayent justement avec d'autres morceaux de mettre, bah, je sais pas, pour gagner ouais. Un peu de sous, nous va dire, entre guillemets. Oui. Et pas pour vivre de ça, on a bien dit, mais pour au moins que nous va dire, ils rapportent un petit.
1: Au moins, ils rapportent un petit truc.
0: Ouais, ou de travail qu'on a fait personnellement. Ouais. Et est-ce que c'est compliqué justement d'avoir un label qui suit vous? Est-ce que nous peut citer le label là?
1: Oui, c'est Clip Light TV.
0: D'accord.
1: En France.
0: Et en France?
1: Ouais.
0: D'accord. Et comment s'est passé justement ce rencontre avec ce label-là?
1: Ben, ce messenger, toujours, il a vu. Il pense qu'il a dû voir notre son à nous, donc il était intéressé, donc voilà.
0: D'accord.
1: Et donc, ben, il a fait à nous une proposition de mettre tous les sons en album, tu vois.
0: Ouais.
1: Rassemble tous les sons, mettre en album et mettre sur les plateformes légales, en fait.
0: Ok. Ouais. Et ça prend combien de temps ça? Enfin, ça, c'est date de quand exactement?
1: De un mois.
0: Un mois,
1: tout frais.
0: Ouais. Des tout frais
1: ouais.
0: Ah ouais, tu dois être à satisfaction ou pas?
1: Bah oui, beaucoup.
0: Ah ouais?
1: Ah oui, c'est comme un. Comment dire ça? Monter un casque, quoi, finir le toit, ben, il est fini, quoi. Et vous pouvez dire où les. Bon, le projet, il est fini, en fait.
0: Ouais, ouais, ben là, ouais, oui.
1: Pour la bosser, et enfin, où l'arrive parce que
0: t'es. Vous l'avez parmi les premiers, dire moi justement que. Enfin, on l'a bien signé avec un label, c'est bien ça même.
1: Voilà, ouais.
0: C'est bien ça.
1: Monsieur Sky aussi, ici présent, aussi pareil.
0: Eh ben dis donc, ouais. Bah, chapeau, hein, bravo en merci. Tout cas. Donc, il dit le travail paye et là, c'est bien ça même.
1: Voilà, ça paye.
0: Ah ouais? Je dis, il brille quand j'ai moins ça. C'est bien.
1: Ouais. Un jour ou l'autre, ça paye.
0: Faut pas la raguer en fait.
1: Voilà.
0: C'est bien ça même. Encore un autre petit conseil de monsieur MC Ino qui est dans les studios avec Skyman.
1: Persévérance.
0: Ouais, exactement. Et puis, nous salue les gens que la connecte à Zod comme Before 974, Christian Aounien qui participe, un méta chanteur aussi qui regarde à Zod. Et puis, un Selven. Ah, d'à peine. Excusez-moi si je ne dis pas comme ça, mais bon, après, nous, ça est fait dans la meilleure du possible. Donc, vous pouvez poser des questions aussi à MC Ino sur notre live vidéo, sur notre Facebook, ou encore par SMS 06 92 762 425. Et puis, depuis un petit bout de temps, ben, elle a fait un petit freestyle. Et puis, Donc passe un petit morceau, tiens, histoire de faire causer un petit peu, parce que la métro Lille est un peu trop tranquille, et même pas ça quand elle vient dans les studios, elle est trop tranquille comme ça.
2: Non, il connaît, coulé à l'aise.
0: Le seul mood n'est pas à l'aise, et là c'est Jacques qui teignait la caméra. C'est juste ça, nous remercie Ali d'ailleurs. Alors, moi, ce que m'a reçu de Monsieur SkyMat, c'est Foutu Game.
3: Ouais.
0: C'est ça?
3: Ouais.
0: D'accord. Ouais, n'a que ça, n'a que ouais.
3: Non, non, c'est bien moi.
0: À 40 minutes d'interview, là, demain. Ouais. Ah ben non. Bon, nous écoute ça. Le son, il appelle Foutu Game et c'est SkyMat qui chante, c'est ça?
3: C'est ça, c'est moi-même.
0: Bon, ben nous écoute Ali, après nous parle après.
3: Ça marche.
0: Parti alors.
4: Et ça Sky ça.
0: Ah.
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0: Le son, il appelle Sky Matt et c'était Foutu Game qui est dans les studios en guest star de monsieur MC Inno, c'est ça?
1: Yes, I. Si, si.
0: Ouais, alors pas mal ça là aussi, c'est un petit peu plus, moins, on va dire, moins festif, un petit peu plus sérieux, on va dire, enfin pas sérieux, parce qu'il va garder votre gros yeux, pas sérieux, mais un peu plus profond.
1: Ouais.
0: C'est ça?
1: Ouais.
0: Bah, trouve le mot.
1: Voilà.
0: Ouais, et donc, explique-nous un petit peu ça là, comment on écrit ça, parce que là, c'est vraiment. N'allez pas, mais. C'est ça ou appelle mélancolie?
1: Non,
2: non, non, ça n'a rien à voir.
0: Non, non, mais.
1: Non, on a commencé sur la mélancolie.
0: D'accord.
1: Et après, en fin de compte, au fur et à mesure des.
0: Là, le texte est plus engagé, on dirait.
1: Voilà.
0: Là.
1: Mais en fin de compte, c'est le vécu jusqu'à maintenant, depuis qu'on a commencé à écrire. Et sur tous les coups bas que m'a eu, en fin de compte, avec des studios, avec des gars, que la promette ceci, cela. Et qu'au final.
0: Ah ouais, là, c'est. Voilà. C'est donc, le premier morceau que l'a sorti, Foutu Game, là?
1: C'est pas. Sur YouTube, c'est le deuxième.
0: Ouais.
1: Mais alors, depuis que ma retourne de métropole et que m'y à La Réunion, ouais, c'est okay. Le premier morceau.
0: Ça, là, tiens, ouais, que de fait ce morceau-là, sous Poubana?
1: Ouais. Après, à la base, m'y devais pas sortir dans les sons communs, hein, mais sur un coup de tête, tellement qu'on a eu des choses qui se passaient, on s'est dit, bon, voyez. Et puis...
0: Ouais, en fait, vaut mieux, comme disent la rancœur, quoi que ce soit, tandis
2: mieux,
0: que dans la musique.
2: Vous l'avez,
1: voilà.
2: Dedans,
0: hein. Ouais.
1: Voilà.
0: MC Inno, il vaut mieux ou fait ça en musique. Il a raison.
1: Non, ça. Ben, il a raison.
0: Ouais, et là, en tout cas, il est bien fait parce que ça te va écouter ça, va reconnaître taille, il pense. Hein.
1: Ouais, ben, il pense, m'espère. De tout cœur.
0: En plus, sous la signe avec un label, parce qu'il a déjà nous aussi.
1: Ouais.
0: Mais il signe sur le label avec ou bien tout seul?
2: Non, tout seul.
1: Tout seul, ouais.
0: Comme un grand.
1: Ouais. Ben, en fin de compte, ben, a eu le contact. Après, ben, par rapport au fait qu'il te partage mes bandes vidéo et tout, enfin, surtout ce clip-là. Ben, le gars, il y a contact à main et puis voilà, ça se fait comme ça, naturellement.
0: D'accord, ok. Donc c'est un label qui est spécialisé là-dedans ou bien c'est un label un petit peu... il fait un peu de tout.
1: Non, il est spécialisé dedans, je crois. Après, en fin de compte, c'est... Enfin, moi, personnellement, Ali, c'est plus pour un album. Mais moi, c'est juste pour un single d'un son. Donc voilà, c'est juste que...
0: Pour un single, d'accord. Voilà. Il est sorti le single.
2: Il a poussé bien le single, en l'encontre.
1: Ouais.
0: Le single...
1: Il sort sur toutes les plateformes. Enfin, il est déjà sorti sur toutes les plateformes. Légales, ouais.
0: Donc, Nainote est déjà sorti aussi?
1: Non, pour l'instant, on n'a que celle-là. C'est le premier son m'a fait avec le label. L'autre son, il est tout frais.
0: Ah, ou la même que nous, alors?
1: Ouais, voilà, ouais.
0: En exclu? Non.
2: Non, pas en exclu, déjà sorti.
1: En exclu, les sorties sur YouTube.
2: Presque exclu.
1: Mais on a une semaine, quoi. Même pas.
0: Voilà. Ah ouais, d'accord. Non, ouais. Bah, mais si, en tout cas. Donc, c'est pas mal ça. Donc, combien de temps pareil pour écrire ça n'a donné cahier, il traîne depuis où t'es en France hein.
1: C'est des couplets qui traînent. Et que, enfin, pas depuis en France, mais que ma commence arrive ici, des fois sur les coups de tête et tout. Il trappe un papier stylo, il écrit. Et puis, il fait un couplet, après, il board, et puis, il passe à autre chose.
0: Dis pas moi le nombre de couplets correspond au nombre de coups de bois qu'on a gagné.
1: Non. Non, quand même.
0: Mais... On ne fait pas la question, on ne sait jamais. Mais
1: non,
0: il est pas mal.
1: Après, il m'a écrit ça à peu près, on va dire, sur deux jours. Quoi.
0: L'instru est pareil, Sopra Soon, pareil que lui ou pas?
1: Sopra, ouais.
0: T'es, ben, bon, là, il fait toutes les affaires. Ah, ou même le mettre en relation.
1: Ouais,
0: ouais. Pareil,
1: c'est lui, même. Il ramène à la balle.
0: D'accord. Et... Bon, alors, si vous avez un projet, téléphone MC Inno, parce que lui, il connaît tout. Non, mais il connaît comment
2: tout,
0: faire.
2: Mais... Il a fini de faire du chemin quand même. Hein.
0: Ouais.
2: Chaque artiste fait son chemin.
0: Ouais, et surtout, il a fini pas, les deux finissent pas dans le dieu, ce que m'a compris.
2: Ah oui, mais ça.
1: Mais on se connaît pas les seuls, après, c'est le monde de la musique. C'est que
2: les
1: communs.
2: Et il faut.
0: C'est compliqué le monde de la musique.
2: Il faut les requins dans le monde de requins.
1: Ouais.
0: Oula. Allez, à ce point.
2: À ce point.
0: Ouais. Même dans le rap.
2: Dans le rap. N'importe quelle musique.
0: Ah ouais.
2: N'importe quelle musique.
0: D'accord. On a des en profiteurs, oui.
2: Ben, on va dire, ouais. On dira pas des profiteurs parce qu'il y a des bats pour acheter son matériel. Tu vois,
0: ouais.
2: Il faut comprendre Bana aussi. Il
0: ouais.
2: Faut comprendre aussi que les artistes, bah, t'as ici pas rire là, tu vois.
0: D'accord.
2: Faut y faire un respect mutuel, c'est tout.
0: Ok, il faut
2: c'est tout ce qu'ils nous demandent.
0: D'accord, il faut un échange, quoi.
2: Voilà.
0: D'accord.
1: Et surtout pas parce que nous, les nouveaux, qu'il faut prendre un nouveau.
2: Voilà, aussi.
1: Parce qu'on ne l'est pas. Connu. Voilà, surtout ça.
0: Ah ouais,
1: ouais.
2: Parce qu'il peut être nouveau, mais pas couillon.
1: Ouais.
0: Bah oui. Bah oui, exactement. Et voilà, cela arrive à où? C'est ça, c'est pour ça que l'on retranscrit ça dessus. Ouais.
1: En gros, c'est ça.
0: Ah ouais. D'accord, donc...
1: C'est du vécu.
0: Du vécu, il date de combien, le texte? Là, on l'a pas trop dit à moi, mais de un an, de moins d'un an.
1: C'est l'année dernière.
0: L'année dernière?
1: Ouais, fin d'année. Enfin, pas fin d'année. Le clip est sorti en octobre.
0: Ouais.
1: Et donc, du coup, on enregistre le son peut-être un mois et demi avant.
0: D'accord. Le clip, c'est Tarif l'a fait aussi?
1: Ouais, c'est Tarif l'a fait.
0: Ok. Décidément, le Tarif, là.
1: Ouais.
0: Tout, et là, bientôt, justement, César va faire. On a encore. Exode 2 doit faire le clip ou.
2: Ben, mais ça y arrange, nous, un peu.
0: Ouais.
2: On est encore tout frais, mais une débrouille à nous, pas moi.
0: Vous avez fait un essai?
2: Non, Finn fait deux essais, ouais.
0: Ah ouais?
2: Ouais, un freestyle et un clip.
0: Ah, d'accord. Et donc, s'il veut voir, c'est quel clip l'a fait, là?
2: C'est le clip de Sky Sense et le clip de Freestyle Nocturne.
0: Ouais. Ok. Alors, le Sky Sense, il est bien calé, Sky Matt. Que me propose à vous, vous connaissez quoi?
1: chante dessus.
0: Ah ben. Ah, ouf. Calculé, t'es là, vous croisez le bras, donc.
2: Je n'ai pas ni vous jouer. Et nous blesse.
0: Vous êtes prêts? Allez, ouais, on est bon. Parti, Zola en direction Neo FM. Et puis dans les studios, on a MC Ino. Et là, en guest star, c'est SkyMat. Et SkyMat en live, attention, c'est pas un type pour Sky Sans. C'est bien ça même?
1: Ouais, c'est ça.
0: Allez, nous larguer, yolo.
1: SkyMat, la Sky Sans, c'est.
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2: Eh ben dis donc, ben chapeau aussi hein.
3: Ouais.
2: Merci. Pas mal. Ben alors que ça là. Ah ben tu délires, gros délire même hein. Enfin délire assuré même si tu peux dire ça comme ça. Et puis écoute notre ami Skymat qui est dans le studio, un invité guest star de notre ami MC Ino. Et là c'était Sky Sense, c'est ça?
3: Ouais.
2: Ouais, tu passages là sur la fin à 50 secondes de la fin de en Maloya, Maloya pas mal ouais. Tu t'attends pas moins à ça là, pas mal encore.
3: C'était le but recherché.
2: Et le but recherché un peu de l'originalité, c'est
3: ouais,
2: ça?
3: Ouais, c'est ça. Ouais.
2: En tout cas, le bien mettre le 974 bien dedans.
3: Oui.
2: Et un petit rap pays comme ça, mélangé avec.
3: Un petit peu de Maloya.
2: Ouais, ouais, ouais. C'est toujours Soprasoon que l'a eu l'idée ou bien c'est où celle-là?
3: C'est mon idée, mais réalisée par Soprasoon.
2: Ah, il y a bien mettre ça en, ouais. en forme, nous, comme, oui. comme il dit. Hein.
3: Ouais.
2: Nous saluons un petit peu les gens aussi qui arrivent, comme Bruno MTF. On a beaucoup là d'un coup là, à la connecter. Hein. Je ne sais pas si ça passe le mot ce matin. On a Fredo le Tur, on a John Fueya de la possession comme il salue. Et puis Willy Trois Galets. Eh hey, ouais, Willy, fin levé alors. C'est bien. Notre vidéo man de la radio. Eh ben, elle est pas mal du tout ça en tout cas. Donc, pareil, on a un clip. Pourquoi le clip celle-là?
3: Si,
2: celle-là, c'est le clip que l'a réalisé.
3: Ouais.
2: Voilà, ok. Mm. Et pris de le temps pour faire un clip poussant?
4: Mais il prend plus de temps que fait un son. Hein.
2: Ouais. Ah ouais?
4: Ah, il faut de la patience. Mais ça va. Ça gère.
2: Gère alors?
4: Ouais.
2: D'accord. Et quand Woody fait le clip, c'est quoi? Il colle juste les images?
4: Non, en fait, nous filme le son.
2: Ouais.
4: Et après, nous fait le montage.
2: D'accord. Elle a été tournée où exactement ça? Celle-là?
4: À Saint-Gilles.
3: Ouais, enfin, c'est la montagne. Après, on arrive sur. Ouais, à côté des ponts, tout ça. Après, on descend à côté. Cap là aussi.
4: Ah bah
2: ouais,
4: quoi.
2: Ouais, on passe voilà. Un petit peu un temps dans l'ouest, quoi.
3: Ouais.
2: D'accord.
3: Un jour, ça la route devrait être fermée.
2: En plus.
3: Voilà.
2: Ah ouais, t'es pas mal, dehors.
3: On a sur la route et puis on a dit, ah bah tiens, là, elle est pas mal. Et puis voilà. Ça s'est fait comme
2: d'accord.
3: ça.
2: D'accord. En plus, si on parle de la réunion, c'est un moment dedans. Elle est peut-être pas mal ou bonne de. La vidéo, bah, m'a regardé parce qu'on m'a pas eu le temps à les garder. Là.
4: Ouais.
2: Nous saluons Willy Dragalé qui dit à nous là-même. Oui, bon, fin levé, oui, effectivement. MC Ino, ouais, on revient vers où? Alors, que yes. Ça nous peut mettre comme morceau là? Parce que là, on a à mettre. Ah, non, on n'a pas à mettre. C'est le freestyle puissance.
4: Ouais. Ouais.
2: Et puis, Skymat, tu es juste de haut, il ressemble un petit peu à un morceau que m'y connais, moi, morceau là, non? C'est la puissance. La puissance, c'est
4: ouais,
2: ça.
4: Ouais. Ouais. Là, c'est des petites reprises de la puissance, en fait. Comme c'est la ça. Mienne là aussi, mais c'est sur un autre.
2: Mais est-ce que quand tu reprends comme ça, il faut demander des droits ou non?
4: Non, parce d'accord. que les paroles n'est pas pareil.
2: Ouais.
4: L'instru n'est pas pareil.
2: Okay.
4: Donc, n'a rien à voir avec lui, mais c'est un genre de petite reprise que tu veux faire, en fait.
2: D'accord.
4: C'est délire.
2: Non, mais les bons connaître, parce que si Bonne Jeune, il commence justement. Enfin,
4: mais non, il ne faut jamais vraiment prendre ses paroles ou. Mais faire un genre de style qui ressemble à ce qu'il a envie de faire, mais là,
2: d'accord, ok. Ben, pas mal, en tout cas, donc Willy, Trois Galets, il dit bonne gale et pas mauvais.
4: Ah ben
3: merci. Ah, merci. Ouais.
2: Donc, monsieur, il connaît bien dans la musique, hein, petit azote. Hein. Ouais. Et alors, MC Ino nous repasse à où? Donc, le seul morceau qu'on n'a pas écouté, il appelle Freestyle Puissance.
4: La puissance, ouais. Ah, mais ça, pareil, c'était pas une reprise, mais un genre de petit. Comment dire ça?
2: Ouais. Alors, écoute, après, on parle à moi voilà, juste après. Okay. Tu fais comme ça?
4: Yes.
2: Skymat est soulagé. Hein. Il a fait son freestyle.
4: Il a fait son freestyle.
2: Ah oui. Comme s'il n'y a pas le code là. Ouais, donc, ouais, PMI l'auto. Donc, dilaté, la main soulagée. Il passe après lié. Bon, ça même là. Demande du mari. Hein. Bravo, en tout cas, c'est bien.
3: Merci.
2: Allez, MC Ino, nous écoute Freestyle Puissance.
4: Yes.

0: Allez, prends.
1: Parce qu'un Jacques Sautron dedans. Eh ben, dis donc. T'es sauvé avec ça. En tout cas, merci pour le freestyle.
0: De rien, de rien.
1: Ah, et pas mal ça. Pareil, la puissance un petit peu. Donc, les textes, tout même. Demande plus, les textes, tout même.
0: Ouais, ça, c'est sûr que c'est moi. À moi, je dis, franchement, sous l'un artiste. Et vous dites, comme ça, on écrit pas de bons textes. Ben, peut-être tous les à moitié, mais pas vraiment.
1: Ah ouais, carrément. Ah ouais, là où cause dur, là,
0: parce dire. Que franchement, si les textes ne seraient pas des hauts, moi, ça n'a pas de sens pour moi.
1: C'est vrai, c'est vrai. En fait, c'est tes origines, c'est tes façons de faire.
0: C'est tout ce que vous pensez, tout ce que les nains de tête, vous retranspirez sur le papier.
1: D'accord.
0: Là, je comprends. Mais quand c'est un autre écrit pour moi, franchement.
1: Ouais, c'est vrai que les durs après de, d'aller. Mais après, le nain, il fait comme ça, hein.
0: Oui, je m'y connais, mais. Ouais. Plutôt, ça, c'est plutôt. De bonnes chansons, Zouk Love, c'est gars, tout ça. Mais question de rap, tu écris pas de bonnes chansons.
1: D'accord. Pas
0: de problème, frère. Ah, oui.
1: Donc, salut Vice Versa qui participe. Salut Vice Versa. Et Willy Trois Galets, dis-moi, vraiment bon le bon gars. Dis-moi, il n'y a pas de suivre, c'est le bon gars, il sort. Ce petit sort.
0: À nous, Sainte-Marie.
2: Sainte-Marie.
1: Sainte-Marie, voilà, Sainte-Marie dans les studios.
0: 438.
1: De... Comment
0: 438.
1: À la base, c'est 438, si c'est 420, le port.
0: Voilà. Comme 420.
1: Alors, depuis presque une heure, MC Ino, les dans le studio, en guest star SkyMart. En tout cas, Banaf, nous deux freestyle et pas mal du tout. En tout cas, merci à cette monsieur. Hein. Donc, rappelle un petit coup l'album.
0: L'album Les Franges. Il y en a 13 morceaux, 40 minutes de plaisir sur Spotify.
1: 40 minutes
0: 40 minutes de plaisir.
1: 13 morceaux
0: 13 morceaux.
1: Eh ben, dis donc, la main à nous que 5 déjà est pas mal, 5 ou 6.
0: Ouais. C'est en feat, la plupart des sons, c'est en feat avec mon petit frère, en fin de compte.
1: D'accord, comment tu fais appel encore?
0: Tony M.
1: Tony M, que nous salue, d'accord. Ouais. Donc, il est possible de. Et le morceau que. On va dire moi où il aime tout le morceau, mais il y a un morceau laquelle où il aime qui marque au le plus et qui représente au le plus dessus l'album.
0: Dans mon album?
1: Ouais.
0: Cause si moins.
1: Cause si moins.
0: Ouais.
1: D'accord, que nous avons pu écouter d'ailleurs.
0: Voilà.
1: Ok, donc ça là il.
0: Ça là m'en prend plus de plaisir à écrire.
1: D'accord, t'es pour un moon quoi?
0: T'es pas pour un moon, mais un ensemble de personnes.
1: T'es un couple ami, tu peux t'aller pour un moon, non?
0: C'était pour un ensemble de personnes.
1: Un ensemble de personnes, d'accord, ok, ne citera pas.
0: Non,
1: bien sûr.
0: Bien sûr que non.
1: Et
2: est-ce qu'il y a.
0: Commence pas.
1: Mais coupe le micro, est-ce qu'il y a pas de truc comme ça? Ah oui, mais coupe le micro, c'est comme ça. SkyMat, les votes, les aussi sur Spotify, c'est ça?
2: Footy Game, ouais.
1: Ouais,
2: Spotify.
1: N'a que Footy Game.
2: Pour l'instant, ouais.
1: D'accord.
2: N'a que ça,
1: okay.
2: Sur toutes les plateformes, et voilà, le clip sur YouTube.
1: Ouais, mais et où? Est-ce que Ophine fait de la scène, par exemple, depuis?
2: Jamais.
1: Jamais.
2: Jamais.
1: Ok, MC Ino.
0: Ça y est, tu peux sur les scènes.
1: Et où MC Ino?
0: Ben, moi, 2-3, oui.
1: Ouais, donne-nous un petit peu quelle scène on a fait là.
0: Ben, on a fait Barachois, on a fait La Plaine.
1: La Plaine.
0: La Plaine des Palmis.
1: D'accord. Ouais. Parce qu'ici, La Plaine, c'est un Paul.
0: En fait, c'est plusieurs petits showcase, tu vois.
1: D'accord. Plusieurs. Et est-ce que le premier showcase, justement, le track.
0: Ben, c'était plus que du track.
1: Explique-nous.
0: C'était du stress, du mal au ventre et du tout. Non, en fait, t'es tout jeune, en fait.
1: Hein. Jeune. Bah, là, non, mais reviens, c'est un petit coup mal au ventre, là, parce que là.
0: T'es tout jeune, hein, on avait peut-être. T'es bien commencé.
1: Ouais.
0: On avait peut-être.
1: T'as deux ans, à peu près?
0: Deux sons. Ah, plus que ça.
1: Plus que ça?
0: Ah, oui, non, 5 ans.
1: 5 ans, oui, là, du moins. C'est vrai que là, c'est moi, je ne suis pas d'un coup. Là.
0: Ouais.
1: Ouais, non, mais après, il me dit, elle a 5 ans, on chante, mais peut-être, on a 2 ans, là, on commence sur la scène. Donc.
0: En fait, il fait 5 ans, on chante, mais m'a commencé vraiment. En 2016,
1: ouais.
0: On commence vraiment à sortir vraiment des trucs.
1: D'accord.
0: Après, comme t'es chante, mais t'es reste dans la chambre, tu vois.
1: Ouais, reste dans le cahier.
0: Voilà.
1: Ok.
0: Ok, là, on commence vraiment à faire le boulot, vraiment.
1: D'accord, donc première scène, t'es vraiment ultra.
0: Première scène, ouais, mais avait peut-être 20 ans.
1: Et où la chante quoi?
0: Ma chanteuse, c'était quel compté, elle me rappelle même plus.
1: C'était un reprise c'était un... ou bien c'est un affaire de vous-même?
0: Non, c'était un affaire de moi-même, mais elle me rappelle plus comment le son t'appelle.
1: D'accord.
0: En fin de compte, c'était même pas. Un son avec des refrains, tout ça, c'était un freestyle en fait.
1: Ah
0: et
1: ouais.
0: Il est encore sur YouTube.
1: Ok,
0: un freestyle comme ça.

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1: Bonjour, la rétro sport de la semaine, football l'AC Ajaccio, monument du football corse a déposé le bilan. Le club n'a pas survécu à une situation financière devenue intenable. Avec plus de 13 millions d'euros de dettes et l'absence de repreneur, la liquidation judiciaire a été actée, mettant fin à 27 ans de professionnalisme. Ce dépôt de bilan va entraîner la suppression de 180 emplois. Le centre de formation est également contraint de fermer ses portes. Tennis, le tirage au sort du tableau masculin de l'US Open a été effectué jeudi en fin de journée. Il a réservé de belles surprises puisque Carlos Alcaraz et Novak Djokovic sont dans la même partie de tableau, tout comme Daniil Medvedev qui affrontera Benjamin Bonzi. Comme ce dernier, les Bleus n'ont pas été très chanceux. Meilleur Français Hugo Humbert affrontera l'Australien Adam Walton, 82e, tandis que Giovanni Pecci-Pericard, 39e mondial, sera opposé à un autre cador, l'Italien Lorenzo Musetti, 10e. Présent également à New York, Gaël Monfils, 50e mondial, croisera le fer avec le Russe Roman Siafouline, 90e, alors que Quentin Ali, 70e, débutera contre David Goffin, 68e. Alexandre Muller aura également une partie difficile à jouer contre Stefanos Tsitsipas, tête de série numéro 26. Eurobasket, la 42e édition du championnat d'Europe va se dérouler du 27 août au 14 septembre dans pas moins de 4 pays et 4 villes différents. La Lettonie, Riga, Chypre, Limassol, la Finlande, Tampere et la Pologne, Katowice. C'est à Riga que se déroulera l'intégralité du tableau final à partir des 8e. On compte 4 groupes de 6 équipes pour le premier tour. Puis les 4 premiers de chaque poule verront les 8e de finale. Les vice-champions olympiques français qui sont dans le groupe D sont leurs stars Victor Wembanyama et Rudy Gobert sont favoris pour figurer sur le podium. Cyclisme, opéré de la cheville mardi à Lyon suite à sa blessure subie à la fin du Tour de France, Kevin Vauquelin pourra mettre un terme à sa saison. Sa présence au championnat du monde sur route au Rwanda du 21 au 28 septembre paraît plus que compromise, comme pour les championnats d'Europe du 1er au 5 octobre qui seront disputés en Ardèche et dans la Drôme. Volée face à Porto Rico, les Françaises ont réussi leur entrée dans le mondial vendredi, une compétition qu'elles n'ont plus disputée depuis 51 ans. Elles se sont imposées face à leurs adversaires 25-22, 25-18, 21-25, 25-14 et prennent déjà une option pour la qualification. Prochain rendez-vous avec les Brésiliennes ce dimanche, toujours à Chiang Mai en Thaïlande. C'est la fin de cette rétro sport. Une très bonne journée à notre écoute.

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1: Bonjour à tous, les programmes télé, la télévision pour ce soir, lundi. On débute avec la chaîne TF1 qui nous propose ce soir le match Ligue des Nations du football. La France face à la Belgique sur la chaîne France 2. La série Les Aventurières diffusée dès 21h10. Sur la chaîne France 3, place au film Mes Héros à partir de 21h10. Sur la chaîne France 5, le jeu Droit ou pas droit. Sur la chaîne M6, place à l'émission L'Amour est dans le Pré à partir de 21h10. Sur la chaîne W9 ce soir, le film La Proposition à partir de 21h25. Et enfin, pour terminer, rendez-vous par exemple ce soir sur la chaîne T18 avec le film La Piscine diffusé dès 20h55. Avec tout ça, bonne soirée télé.
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1: Bonjour, la mobilisation des lycéens continue dans toute la France avec 400 à 500 établissements perturbés aujourd'hui avant un acte 3 du mouvement. Demain, le Parti Socialiste et la CGT appellent à marcher aux côtés des élèves mardi pour les protéger. Le gouvernement va prélever en 2027 les 2,1 milliards d'euros d'excédent de l'UNEDIC, l'organisme lourdement endetté qui gère l'assurance chômage. C'est ce qu'annonce le ministre du Travail Jean-Pierre Farandou dans une tribune publiée dans Le Monde jeudi dernier. Les dirigeants de l'organisme soutenaient que l'assurance chômage ne doit pas être une variable d'ajustement des finances publiques. Le nombre de personnes vivant dans la grande pauvreté a augmenté de 37% entre 2018 et 2025 selon une étude publiée ce lundi. L'analyse repose sur les données des Restos du Cœur. Elle alerte sur le fait qu'une personne sur 10 risquait d'avoir recours à l'aide alimentaire au cours de la prochaine décennie. 12 ans après la violente collision entre un TER et un TGV à Danguin dans les Pyrénées-Atlantiques qui avait fait 36 blessés en 2014, le procès de la SNCF et de SNCF Réseau s'est ouvert aujourd'hui devant le tribunal correctionnel de Pau. Poursuivi pour blessures involontaires, les deux entités doivent répondre d'un défaut de maintenance sur des câbles de signalisation rongés par des rats. Au Brésil, le sénateur conservateur Flavio Bolsonaro, fils de l'ex-président d'extrême droite Jair Bolsonaro, est arrivé en tête du premier tour de la présidentielle avec 47,06% des voix contre 45,12% pour le président sortant de gauche Luiz Inácio Lula da Silva. Flavio Bolsonaro se présente comme une version plus modérée de son père, condamné à 27 ans de prison, rappelons-le, pour tentative de coup d'État en 2022. C'est la fin de ce flash, une très bonne journée à toutes et à tous.
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3: Bonjour, football, Ligue des Nations. Hier soir, l'Allemagne et la Grèce se sont neutralisés 0 partout. Les Pays-Bas se sont défaits de la Serbie 2-1. Même score entre le Portugal et la Norvège. Le Danemark s'est imposé face au Pays de Galles 1-0. Rugby en clôture de la 5e journée du top 14. Hier soir, Montpellier a signé une nette victoire face à Toulon, 28-0 sur la pelouse copieusement arrosée par la pluie du stade de la Mosson. Montpellier qui retrouve la première moitié du classement. Le RCT pointe désormais dans la zone rouge. Remco Evenepoel est le nouveau champion d'Europe de cyclisme sur route. Deux fois deuxième en 2021 et 2025, le Belge s'est emparé de la tunique blanche et bleue. Hier en Slovénie, il s'est imposé de quelques centimètres devant l'Italien Giulio Ciccone. Evenepoel succède à Tadej Pogacar, insuffisamment remis de sa chute sur la Vuelta pour défendre son trône sur ses terres natales. Handball Star League, Lucerne Nîmes a finalement battu Aix-en-Provence hier 35-33 à domicile, mettant ainsi fin devant 2700 spectateurs à une série de 6 victoires consécutives pour les Provençaux. Les hommes de Guillaume Sorina ont été menés une seule fois en seconde période avec ce 4e succès en 5 journées. Nîmes se retrouve 2e ex-aequo en championnat avec Nantes à 2 points du leader Paris. Basket, Paris a remporté le match de clôture de la 2e journée de Betclic Elite hier soir sur le parquet du Mans 101-103 et reste invaincu en championnat. Plutôt en déplacement à Gravelines, Dunkerque, Lasvel a signé une 2e victoire en 2 matchs de Betclic Elite cette saison. Tous disputés à l'extérieur. Une victoire 65-70. Tennis, Léolia Jean-Jean tient le premier trophée en simple de sa carrière professionnelle pour sa 3e tentative lors d'un tournoi WTA 125, équivalent d'un challenger sur le circuit masculin. La 109e mondiale est parvenue à ses fins hier suite à une victoire sur sa compatriote Louise Boisson en finale à Adana en Turquie, un titre qui va lui donner un surplus de confiance en vue de la fin de la saison. C'est la fin de ce Flash Sport, une très bonne journée à toutes et à tous.

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